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C'est un peu comme si on se répétait. California de Grimes, qui était sorti sur Art Angels l'année dernière en 2016. Donc, Montréal, on l'a déjà fait quand même pas mal de fois. Je vous explique, c'est l'été, c'est léger, c'est tout ça. Donc, on a enregistré bien à l'avance. Tout ça pour vous dire qu'en fait, là, actuellement, je suis en février, mais là, quand vous l'écoutez, vous êtes en été. On a enregistré des suites, des redites de villes qu'on avait déjà faites, dont j'avais trouvé tellement de matériel que je pouvais faire une deuxième, une troisième émission. Donc là, si vous suivez, vous aviez déjà entendu la Montréal anglophone avant, vous avez entendu la Montréal francophone, sauf que je ne l'ai pas encore enregistrée, mais si vous suivez bien, de toute façon, ça c'est la troisième sur Montréal. Et cette fois-ci, je ne me suis pas planté, j'ai mis des anglophones et des francophones et des tubes, évidemment, des putains de tubes.

K-Trinada, qui était sorti l'année dernière en 2016 sur son premier album, je crois. Le morceau s'appelle Got It Good et c'était avec l'inénarrable Craig David. Donc K-Trinada, c'est un des fleurons de la jeune scène électronique montréalaise qu'on n'avait pas passé dans les deux précédentes émissions, donc ça peut, c'est pas plus mal de faire un peu d'électro. Juste avant, c'était Chromeo avec Don't Turn the Lights On, de la disco dégueu, qui sortait en 2009. Je sais plus, c'est pas grave, ne notez pas ça. Et juste avant, c'était le très célèbre 1990 par Jean Leloup, sorti en 1990. Donc du coup, comme c'est l'été, on parle un peu moins.

entre les morceaux. On est à Montréal, comme je l'ai déjà dit. Vous êtes toujours sur MapMonde. Allez liker la page Facebook, même s'il fait chaud. Vous pouvez... et donc voilà, donc cette semaine, on est sur Montréal et on est anglophone et francophone. Et quand je dis francophone, je dis très francophone.

0: Phase the Sun, le morceau s'appelle Phase the Sun, évidemment, parce qu'il le répète tout le temps, vous aurez bien compris. Le groupe s'appelle Wolf Parade. Voilà. Donc juste avant, c'était Magical Clouds avec Downtown, un morceau très vaporeux, très très très beau. Et juste avant, c'était Souldia qui est pas du tout de Montréal. Vilain Guillaume, je me suis encore planté. Et surtout, c'est l'été, donc je m'en fiche, je fais ce que je veux. Il est de Québec et j'avais pas pu le mettre sur l'émission francophone à Montréal. Et je voulais vraiment vraiment mettre ce morceau qui est assez fifou. Donc j'ai profité de l'été pour le mettre. Comme je vous dis, tout ça c'est avant d'avoir enregistré l'émission francophone. C'est pour dire si c'est vraiment bien travaillé MapMonde. Parlez-en à vos amis, dites-en du bien, achetez des t-shirts. On n'a pas de t-shirts, mais achetez des t-shirts quand même. Donc c'est le morceau s'appelait Sacrifice. Voilà, Sacrifice. Et c'était génial. Juste après, on va écouter le deuxième groupe de Ephraim Menuk qu'on avait écouté sur la première émission de Montréal. Donc Ephraim Menuk de Godspeed You Black Emperor, et il a un morceau un peu plus punk, un peu plus caca, un peu plus avec des morceaux un peu plus courts, qui s'appelle Silverman Zion, The Silverman Zion Memorial Orchestra pour celui-ci, puisqu'il change de nom un peu souvent, et avec un morceau qui s'appelle Take Away This Early Grave Blues.
1: I don't think of myself as a girl singing rock and roll, I just think of myself as a person doing something, that's it. 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Well, I don't know why they think of it like that, but it's just that they've got closed minds, that's all.

Voilà, voilà. Donc, c'était Banator et Sarah Dubé qui font un morceau qui s'appelle Te rappelles-tu ? Voilà. Hein. Si jamais vous aviez toujours rêvé d'entendre un mélange entre rap francophone et Evanescence, vous l'avez. C'est quand même assez extraordinaire. Hein. Donc, toute la le côté polyglotte de Montréal en un seul morceau, c'est magnifique. Je me rends compte qu'on a passé, on est passé dans tous les genres musicaux ce soir, c'est un peu n'importe quoi. Hein. Juste avant, c'était les Lesbians on Ecstasy avec un morceau qui s'appelle Revolt. C'était bien punk, c'était bien sale. Et juste avant, c'était The Silver Moon Zion. On avait déjà parlé. Donc, toujours à Montréal, toujours l'émission estivale spéciale. On glande rien, on dit pas grand chose, mais on s'intéresse toujours quand même aux groupes qui sont uniquement montréalais. Et donc là, on va écouter le groupe québécois. Le plus connu, le plus niaiseux, le plus magnifique, c'est donc les Cowboys Fringants. Aujourd'hui.

Voilà. Donc, c'était les Cowboys Fringants avec Marine Marchand. C'est la fin de cette émission spéciale, très estivale sur Montréal. Donc, la suite, le bonus, tout ce qu'on n'avait pas pu passer dans les deux précédentes émissions. Là, pour vous, siroter une grenadine. Voilà, le concept, je rappelle, hein, c'est quand même une émission estivale enregistrée en février, avant la deuxième émission francophone. C'est du génie, c'est du retour vers le futur. Donc, si jamais je meurs aussi pendant le printemps, c'est la dernière qu'on passera, donc c'est un peu con, hein, c'est la playlist apparaît un peu dans tous les sens, mais en tout cas ce sera un très beau tribute à la vie que j'ai passée, surtout cette dernière chanson, parce que j'adore la Marine Marchande. Donc après toutes ces bêtises, je vous invite à aller sur la page Facebook de MapMonde, où on vous expliquera tous les morceaux qui vont sortir cet été. Il y aura probablement un Bamako, il y aura probablement un Bordeaux qu'on avait déjà fait, que vous pouvez réécouter les premiers épisodes sur le site de Radio Campus. Vous allez voir sur la page de MapMonde, sur le site de Radio Campus Paris, et vous allez avoir les superbes émissions de toute la saison. En attendant, on va se quitter avec un groupe de Montréal qui s'appelle The Bernard Lakes, j'ai jamais su comment ça se prononçait, et un morceau qui s'appelle For Argent 13. Donc, bonne soirée, bisous, à la semaine prochaine. Peut-être que ce sera une rediffusion. Va savoir, je sais pas, j'ai pas encore fini l'été. On est en février, putain, mais c'est n'importe quoi. J'ai parti dans tous les sens, qu'est-ce que j'ai fait ? Bon, MapMonde, out.

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12: Bonsoir tout le monde, c'est Pierre, changeons d'air. En parlant d'air, je sais pas si vous avez remarqué, mais il fait vachement froid en ce moment. Et ouais, je sais, c'est la 70e fois que vous l'entendez aujourd'hui, mais effectivement, il fait froid. Pourquoi on se cacherait de le dire? Il fait froid, ça nous fait du bien de nous plaindre, alors on répète qu'il fait froid. Ça nous démange, c'est comme ça. Le cerveau reçoit l'info, il peut pas s'empêcher de le libérer dans la nature, et ça y est, vous avez rajouté une banalité d'usage sur les températures négatives de ce mois de décembre. Pour rappel, décembre, c'est en hiver, hein. Et pendant encore au moins une dizaine d'années, en hiver, il fait froid. Mais j'ai peut-être une explication un peu plus profonde sur le sujet. J'aime bien être deep comme ça me fait me sentir intelligent. Donc comme cette chère Amélie Poulain nous le disait très justement, c'est l'angoisse du temps qui passe qui nous fait parler du temps qu'il fait. Et oui, car le temps passe, et que vous aimiez fixer les horloges en train de s'agiter, les grains de sable en train de faire la course ou les bulles à savon prêtes à exploser, le temps passe, et nous rapproche inexorablement de la mort. Vous vous souvenez de ça ou pas? La mort, non? Spoiler alerte, vous le savez, depuis que vous êtes petit, parce que ce soit papy, tata ou ce beau labrador aux yeux bleus, ils sont tous partis rejoindre les étoiles. En langage adulte, on appelle ça mourir, caner, die, comme dirait Gazo. Et en vrai, c'est sûrement la meilleure des choses qui puissent nous arriver. Déjà parce que la fatalité de la mort, ou plutôt celle de la vie, ça dépend comment vous voyez le verre, nous force à profiter de la vie et nous empêche d'être des ordures, mais aussi parce qu'un jour, tout ça s'arrête. Donc en vrai, on s'en fout. Demain matin, si tu te réveilles pas pour aller à ton travail à la con, le monde s'arrête pas de tourner. Et en plus, t'es heureux sous ta couette, t'es beaucoup plus... Oula, je te jure que t'es beaucoup plus heureux sous ta couette. Si t'as pas envie de faire un truc parfois, et personnellement je dirais même souvent, la meilleure des choses, c'est de pas le faire en fait. C'est peut-être un peu simple de tout mettre en perspective avec le trépas, parce qu'on meurt pas tous les jours, mais faut pas non plus perdre de vue qu'on pourrait en fait. Y a pas grand chose qui a réellement d'importance si ce n'est l'amour que tu donnes et celui que tu renvoies. Là en vrai, je pourrais crier dans le micro, me mettre à poil dans le studio, qu'on s'en foutrait. Un jour, il ne restera que des souvenirs de moi dans les cerveaux des quelques âmes que j'aurais réussi à toucher en ce bas monde. Mais je vais pas me mettre nu dans le studio. Vous savez pourquoi? Parce que je sais pas si vous avez remarqué, mais il fait vachement froid ces temps-ci. Bref, ce soir, je vais vous envoyer le programme. Alors ce soir, on va commencer par une interview, encore un peu de météo, mais cette fois-ci avec du vent, mais du vent qui va vachement vite. Une interview sur le cyclone Bellal. On recevra Stella Bourdin. Ensuite, on mettra un peu de Luigi avec Miskin. Puis, on aura une interview qui se poursuit avec Stella Bourdin, toujours sur ce cyclone, qui, ma foi, va être très intéressant. J'ai pas encore été trop au jus de ça. Puis, il y aura une chronique d'Akira. Ensuite, on parlera du festival Closer. Ensuite, encore un peu de musique. Et enfin, la chronique de Simon.
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12: À vous.
13: Ce matin, le cyclone Bellal a commencé à ravager l'île de la Réunion. Stella Bourdin, qui vient tout juste de soutenir sa thèse sur la modélisation climatique des cyclones tropicaux et travaille à l'Institut Pierre-Simon Laplace, est avec nous ce soir pour éclairer la situation. On reviendra plus tard sur votre thèse et votre travail. Pour commencer, pouvez-vous nous en dire un peu plus sur ce qui se déroule actuellement dans ces territoires d'outre-mer du Pacifique.
14: Et bonsoir d'abord. Est-ce que vous êtes
15: bonsoir.
14: Avec nous ? Bonsoir, voilà. Excusez-nous. pour commencer, peut-être, on en est où sur cette... Enfin, la situation actuelle, elle en est où en ce moment ?
15: Donc, la situation actuelle, elle est que le cyclone qu'on a appelé Belal dans l'océan Indien Sud a frappé directement l'île de la Réunion, c'est-à-dire que l'œil du cyclone est passé sur l'île. Les vents les plus forts ont été observés tôt ce matin et le cyclone est complètement passé à peu près à l'heure du coucher du soleil.
14: Donc, mais il est passé pas seulement sur l'île de la Réunion, il est aussi passé sur l'île Maurice, il me semble, non ? Ou pas encore ?
15: Tout à fait. Donc, ouais. L'œil est passé directement sur l'île de la Réunion, mais l'extérieur du cyclone a aussi touché l'île Maurice.
14: Donc, les conséquences sont différentes sur les deux îles, je suppose ?
15: Oui, les conséquences sont différentes. Et d'après ce que j'ai lu, les conséquences sont aussi différentes parce que la préparation à l'événement n'avait pas été la même sur les deux îles.
14: Ok, on reviendra plus tard à la manière dont on s'occupe d'un cyclone. Mais peut-être encore pour venir sur la situation actuelle, il y a eu un mort en conséquence de tout ça ?
15: Oui, donc il y a eu officiellement un décès sur l'île de la Réunion, de ce que j'ai pu lire dans la presse. C'était une personne sans abri qui ne s'était donc... Donc ils avaient ouvert des abris pour les personnes qui n'avaient pas de logement suffisamment solide pour tenir la tempête. Cette personne-là ne s'était pas abritée et est morte en conséquence de la tempête.
14: Mais donc c'est quand même un bilan assez faible, une seule personne pour le moment, ça va
15: Pour un cyclone tropical de cette intensité qui touche directement une île, je dirais que oui, c'est plutôt faible.
14: Oui, ok. Oui, passons à une autre question.
13: Moi je voulais savoir comment on reconnaît un cyclone en cours de formation. Enfin, comment se forme un cyclone ?
15: Vous voulez dire comment est-ce qu'ils se forment physiquement ou comment est-ce qu'ils sont surveillés ?
14: Comment ils sont formés physiquement d'abord, et puis ensuite, comment est-ce qu'on le reconnaît ? Et puis ensuite, comment est-ce qu'on peut, grâce à ça, le surveiller en quelque sorte ? Comment ça se passe en fait de savoir ? Parce que là, en fait, on a su assez tôt, on a pu développer un certain nombre de mesures et ça nous intéressait de savoir comment vous avez pu savoir en fait en avance.
15: Oui, alors, les cyclones tropicaux, avant d'être des cyclones tropicaux, ça va être des phénomènes qu'on appelle convectifs, c'est-à-dire d'air qui monte, qui sont tout à fait fréquents dans les tropiques. Et sous certaines conditions, ces nuages vont venir s'agréger et former des structures plus grandes. Et dans certains cas, vont commencer à former ce qu'on appelle des tempêtes tropicales. Et quand ils commencent à avoir cette structure de tempête tropicale, on peut les identifier sur des images satellites. Donc, à partir du moment où ces systèmes sont visibles sur des images satellites, il y a des centres de surveillance opérationnelle qui vont lancer une procédure de surveillance et de prévision de ces cyclones-là.
14: Et c'est combien de temps en général en avance qu'on peut voir ça du coup ?
15: Les prévisions de trajectoire et d'intensité qu'on a sont à quelques jours en avance,
14: okay.
15: Sachant que parfois on peut avoir une grande incertitude, notamment sur l'intensité.
14: Ok, mais donc ça laisse quand même le temps de bien préparer un peu l'impact quoi.
15: Dans la plupart des cas, oui. Après, on a l'exemple récent du cyclone qui a touché Acapulco en octobre, je crois, où l'intensification s'est faite de façon extrêmement rapide à proximité des côtes et où, du coup, l'impact n'a pas été anticipé.
14: Et comment on explique qu'on n'ait pas pu l'anticiper ? Ah, parce que c'était assez proche des côtes, c'est ça ? Ou c'était...
15: Du coup, c'était une intensification extrêmement rapide, quelque chose qu'on n'a quasiment jamais observé. Et dans ce cas-là, on n'avait pas réussi à la prévoir, quoi.
14: Ok. Alors, on a déjà beaucoup parlé du fait de prévoir, etc. Donc peut-être venons-en à ça. Qu'est-ce qu'on a prévu dans cette situation-là de l'île de la Réunion ? Enfin, qu'est-ce qu'on avait dit à l'avance ?
15: Alors dans le cas de la Réunion, moi j'ai commencé à suivre le phénomène samedi, quand j'ai vu les premières alertes. Je crois que la trajectoire a été très bien prévue. Même si le cyclone est passé légèrement au nord et qu'on en entend parler, la trajectoire était quand même très bien prévue. Et donc moi, j'ai vu passer à partir de samedi, sachant que le cyclone a touché dans la nuit de dimanche à lundi, des alertes qui commençaient à préparer la population, à leur dire de commencer à prévoir des stocks d'eau, de nourriture pour tenir le passage du cyclone.
14: Et donc il y avait, et on n'a pas entendu parler des alertes rouges, violettes, vous pouvez peut-être nous éclairer un peu là-dessus, c'est quoi la différence?
15: Oui, donc le système de réponse aux ouragans à La Réunion est basé sur des alertes à quatre niveaux, donc l'alerte jaune, orange, rouge et violette. Et là, dans le cas de cet événement, les alertes jusqu'à violette ont été déclenchées. Donc l'alerte jaune, c'est vraiment la préparation à l'événement, on anticipe qu'il y aura probablement quelque chose. L'alerte orange, c'est un niveau un peu au-dessus, on anticipe des conséquences et on demande aux populations d'être prêtes à se confiner, puisque l'alerte rouge correspond à un confinement intégral de la population. Et l'alerte violette qui a été déclenchée pendant quelques heures entre 6 heures du matin et un peu plus tard aujourd'hui correspond à un confinement total, y compris des services de secours pour lesquels il est trop dangereux de sortir, même pour secourir des personnes. Et donc, naturellement, ces différents niveaux d'alerte correspondent à différents niveaux d'intensité et de risque sur l'île.
14: Et donc là, on était en alerte rouge puis violette, c'est ça?
15: Oui, et à l'heure actuelle, ils sont redescendus en alerte rouge, ce qui veut dire que les secours peuvent sortir pour évaluer les conséquences et secourir les personnes qui en ont besoin, mais la population est toujours confinée.
14: Et donc ce bilan dont on parlait tout à l'heure, qui semblait assez léger, il peut encore s'alourdir dans les faits, puisque les secours ne sont pas encore vraiment sortis, ou pas?
15: Oui, tout à fait. Et puis, dans la plupart des cyclones, on a des décès directs qui sont associés, par exemple, à la chute d'arbres ou à des inondations, et des décès indirects. Par exemple, il est assez fréquent qu'on ait des décès liés à des intoxications en monoxyde de carbone, à cause des personnes qui se chauffent elles-mêmes chez elles ou qui essaient de cuisiner un peu avec les moyens du bord sans électricité.
14: Ah oui, parce qu'on n'avait pas dit aussi l'électricité a été coupée donc pendant ce temps-là, forcément.
15: Oui. Oui, tiers de la population de La Réunion n'a plus d'électricité, de ce que j'ai lu.
14: Et donc, c'est quelque chose qui a été prévu, décidé par avance, enfin par précaution, ou c'est le cyclone qui a détruit, enfin qui a coupé l'électricité, ou c'est comment ça?
15: Non, c'est vraiment la conséquence de la tempête. Donc, c'est quelque chose qui est anticipé parce qu'on sait que c'est une conséquence très fréquente des tempêtes, notamment à cause des arbres qui vont tomber sur les lignes électriques. Et c'est une des raisons pour lesquelles on demande aux gens de se préparer, y compris à ne plus avoir d'électricité pendant un ou quelques jours.
14: Ok, et donc c'est là où donc, les gens qui essayent de cuisiner avec les moyens du bord font des intoxications ou... c'est ce que
15: c'est
14: vous étiez en train de dire avant.
15: C'est une des conséquences relativement fréquentes,
14: oui. Ok, bon, c'est vrai qu'on n'y pense pas souvent.
13: Est-ce que ce cyclone est lié au réchauffement climatique est-ce que ça existait déjà avant
15: Alors, dans l'océan sud indien... pour autant qu'on sache, il y a toujours eu des cyclones. On en a, donc il y a à peu près 10 tempêtes tropicales qui se forment chaque année dans ce bassin-là, dont 7 deviennent des cyclones tropicaux, donc un niveau d'intensité plus élevé. Donc c'est un phénomène connu dans ce bassin-là. D'ailleurs, il y a des organismes spécialisés qui sont chargés de les surveiller. Il est relativement rare que ces phénomènes touchent directement l'île de La Réunion, simplement par probabilité que la trajectoire traverse exactement l'île. Après, il est difficile pour moi de vous dire à l'heure actuelle le rôle qu'a joué le changement climatique dans ce cyclone en particulier. On peut parler du rôle du changement climatique sur les cyclones en général, mais sur celui-ci, il est trop tôt pour dire.
14: Ok, on reparlera tout à l'heure en deuxième partie des cyclones en général. Peut-être encore, c'est déjà une question un peu plus générale, mais qui s'applique aussi sur ce que vous venez de dire. Comment ça se fait que certains cyclones se développent et d'autres non?
15: Ça va dépendre des conditions environnementales dans lesquelles le cyclone évolue. Donc un cyclone, pour se développer, il a besoin d'un océan qui est chaud pour avoir un réservoir d'énergie. Il a besoin aussi d'être dans une atmosphère qui est très humide et avec une circulation des vents assez particuliers. Donc s'il rencontre ces conditions favorables, alors il va pouvoir avoir un mécanisme un peu d'auto-entretien et d'auto-intensification.
14: Ok. Et juste pour revenir un peu sur... Bon, vous avez dit que vous n'y connaissez pas trop sur la situation de l'île de La Réunion, mais c'est quand même une ampleur plus forte que ce qu'on avait avant, vous le savez, ou pas? Un peu avec... Et en étant spécialiste
15: est-ce
14: d'autres domaines.
15: Ceux qui ont eu lieu auparavant?
14: Oui.
15: Alors déjà, je pense qu'on n'a pas énormément de statistiques pour le dire, parce que sur la période, on a des statistiques fiables... le nombre de cyclones qui a touché aussi directement l'île de la Réunion se compte probablement sur les doigts d'une main. C'est pas le cyclone le plus fort

0: problème. Donc ça peut nous permettre de remonter assez loin dans le temps. Mais les observations fiables, on les a depuis qu'on a des satellites qui permettent d'observer globalement la Terre et pas seulement depuis les continents. Et ces satellites, on les a depuis une quarantaine d'années. Donc on a des données pour étudier la climatologie des cyclones tropicaux sur environ les 40 dernières années.
1: Ok, bah, merci beaucoup. Peut-être on fait une petite pause musicale. Après, on pourra parler de l'OMI qui a été fondée en 1873. Donc c'est assez long, mais peut-être autorisons-nous une petite pause musicale.
2: Écoutons-nous Miskin de Luigi.

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2: Nous sommes avec Stella Bourdin et nous parlons du cyclone qui ravage en ce moment l'île de la Réunion et l'île Maurice. Nous étions en train de parler de l'histoire un peu, enfin l'historique un peu de la météorologie. Et puis je venais d'évoquer l'Organisation Météorologique Internationale, OMI, fondée en 1873. Donc ça remonte il y a assez longtemps quand même. Oui. Et puis, est-ce que vous pouvez un peu nous en parler, de qu'est-ce que c'est, dans quel contexte ça a été créé, vous le savez, ou c'est
3: pas... Non, je ne connais pas bien l'historique de l'organisation. Je peux vous expliquer un peu comment elle est organisée pour surveiller les cyclones tropicaux, mais je n'ai pas vraiment l'historique.
2: Pas de souci. Donc là, cette organisation, maintenant, elle porte un autre nom, c'est ça ?
3: Donc c'est l'Organisation Météorologique Mondiale, OMM.
2: Voilà, ok. Et donc elle a été créée en 1951, il me semble. Enfin, c'est quelque chose qui est dépendant des Nations Unies, c'est ça ?
3: Je crois, oui.
2: Ok. Et est-ce que... donc oui, ben, volontiers, parce que c'est vrai que la météo, on regarde tous les jours la météo, mais on ne s'y connaît pas vraiment. Enfin, est-ce que vous pouvez nous expliquer ce que c'est cette... Parce que moi, personnellement, c'est la première fois que j'en entendais parler. Donc c'est déjà, quel est le rôle de cet institut ?
3: Donc c'est une organisation qui regroupe les différents centres

0: centre de prévision météorologique des différents pays. Et en ce qui concerne les cyclones tropicaux en particulier, comme c'est un événement extrêmement intense avec des potentielles conséquences graves, il y a un organe spécifique de l'organisation dédié aux cyclones tropicaux qui rassemble, lui, un petit nombre de centres de prévision spécialisés dans les différentes régions susceptibles d'être touchées par des cyclones tropicaux. Et l'organisation météorologique a pour objectif de coordonner ces centres dans leur surveillance et leur prévision des cyclones tropicaux.
1: D'accord. Et donc, enfin, par exemple, si on pense à l'exemple, enfin, de ce qui se passe à l'île de la Réunion, là, ils ont fait quoi? Enfin, est-ce qu'ils ont eu un rôle dans cette situation-là ou pas? Ou c'est juste quelques situations particulières? Enfin, ça fonctionne comment?
0: Donc, l'Organisation météorologique mondiale coordonne les centres de prévision régionaux. Dans l'océan Sud Indien, le centre de prévision régional, il est géré par Météo France à La
1: Ok.
0: Réunion. C'est Météo France qui est en charge de faire et de diffuser les prévisions et les alertes sur les cyclones tropicaux dans le bassin sud indien, donc pas seulement à La Réunion, mais aussi sur les autres îles, à Madagascar et sur l'est de l'Afrique.
1: Ok. Peut-être revenons un peu sur, enfin, avant d'aller sur des trucs un peu plus généraux sur les cyclones. Là, la manière dont est gérée la situation, vous en pensez quoi?
0: J'ai l'impression que sur l'île de la Réunion, la prévision a été bonne et l'anticipation des services de la préfecture a été bonne avec le déclenchement des alertes. C'est ce qui a probablement permis un faible nombre de victimes. Donc ça montre aussi que ces systèmes d'alerte sont efficaces. Par contre, de ce que j'ai pu lire aujourd'hui, on a aussi à l'île Maurice des conséquences relativement graves qui, là, avaient été moins bien anticipées. Donc, le gouvernement de l'île Maurice avait géré différemment l'alerte.
1: Mais pourtant,
0: Et
1: c'est... Pardon, pardon, excuse-moi, allez-y, continuez.
0: donc, le gouvernement de l'île Maurice avait géré différemment l'alerte et, a priori, avec des conséquences plus graves par conséquent.
1: Ok, mais pourtant, c'est tout géré par le gouvernement français, il me semble, non? Comment ça se fait que ça a été... On ait eu des réactions différentes, des mesures différentes?
0: Du coup, Météo France est en charge de faire les bulletins et les alertes d'un point de vue météorologique. Après, c'est les gouvernements ou les préfectures de chaque endroit précis qui, elles, peuvent déclencher des procédures pour le confinement des populations, les secours. Et donc, dans le cas de l'île de la Réunion, c'est la préfecture française de la Réunion, alors que dans le cas de l'île Maurice, c'est leur propre gouvernement.
1: Ok, d'accord. Bah, peut-être venons-en maintenant à... Enfin, puisque là, déjà, on compare deux îles. Bon, du coup, c'est tout dans le cadre de la France et de l'outre-mer. Mais peut-être passons un peu à un cadre plus global, parce que, bon, des cyclones, il n'y en a pas que en... Enfin, pas que dans l'océan Pacifique. Peut-être déjà, pour commencer, on a une autre question pour vous.
2: Ouais, moi j'aimerais savoir la différence entre un typhon, un cyclone et un ouragan. Je sais qu'il y a plein de termes plein différents comme ça, mais on a souvent du mal à les différencier. Et du coup, j'aimerais connaître la différence entre ces trois phénomènes.
0: Eh ben, c'est la même chose.
2: Ah, ok.
0: D'un point de vue météorologique, c'est les mêmes événements. Ils portent juste des noms différents dans différentes zones du monde parce que historiquement, ils ont été appelés différemment par différentes populations.
1: Et donc, c'est dans quel... Pardon, vas-y.
2: Non, je voulais juste demander si c'était si la même intensité ou on utilise un terme différent par rapport aux dégâts que ça peut causer.
0: Non, le nom n'est pas nécessairement lié à une intensité.
2: C'est vraiment
0: Alors,
2: par
0: par
2: région.
0: exemple, oui, c'est
2: Ok.
0: vraiment régional.
1: Et... Ah, on a une autre question.
3: Je me demandais là soudainement, mais comment on juge de l'intensité justement d'un cyclone? On a une échelle, on a une... De quoi ça dépend et comment on le classe en fait? Comment on le classifie?
0: Oui, alors là, c'est les centres de prévision régionales qui sont en charge de mesurer et de classer l'intensité des cyclones tropicaux. Chaque centre régional a sa propre échelle en fonction des événements potentiels dans
3: D'accord.
0: sa zone. Mais l'échelle la plus connue, c'est celle qu'on appelle l'échelle de Saffir-Simpson, qui a des
3: Saffir-Simpson.
0: niveaux de 1 à 5. Donc souvent, quand vous entendez parler d'un cyclone de catégorie de temps, ça correspond à cette échelle-là.
3: D'accord. Le nom aussi, d'ailleurs le genre du nom a une importance, non? Il y a une information à l'intérieur de ça, non?
0: Alors, il me semble que dans l'océan Atlantique, Ils alternent une année sur deux entre des noms masculins et féminins, ou bien c'est un nom sur deux. Mais c'est justement, ils ont essayé de mixer 50%-50% pour
3: Oui.
0: ne pas
3: Français.
0: envoyer un signal
3: Oui.
0: par rapport à quoi que ce soit.
3: D'accord, très bien.
1: Mais ça a toujours été comme ça, ou c'est quelque chose de récent qu'on fasse 50%? Enfin, ou est-ce qu'avant, il y avait... Enfin, on disait par exemple, ah, ce cyclone va être pas très fort, on va l'appeler comme une femme, puisque bon, c'est quand même... Enfin oui, bon, donc on sait que ça fait pas très longtemps qu'on remet en question le patriarcat, etc. Donc,
0: Je ne suis pas certaine. Je pense que depuis que ça a été formalisé de façon assez cadrée, ils ont fait des choses un peu paritaires. Je pense que s'il a pu y avoir des biais, ça date plutôt de l'époque où, en fait, initialement, les cyclones étaient un peu nommés par les prévisionnistes quand ils prévoyaient quelque chose, de façon pas très cadrée, vous voyez. Et donc là, il y a pu y avoir les biais des personnes qui sont rentrées en jeu. Mais je pense que depuis que c'est cadré par l'Organisation Météo Mondiale, ils ont dû assez tôt chercher à avoir une parité. Et ce qui est intéressant, c'est aussi, par exemple, dans le bassin Atlantique, il y a aussi un équilibre entre les noms plutôt anglophones, plutôt francophones et plutôt hispanophones.
3: D'accord. Et vous d'ailleurs, Madame Bourdin, comment vous vous en êtes arrivée à la climatologie en général?
0: Alors, moi, j'ai fait une école d'ingénieur
3: D'accord.
0: généraliste. Et à l'époque où je me demandais ce que j'allais faire dans la vie, je savais que je voulais faire de la physique, je savais que je voulais faire plutôt quelque chose autour de la recherche, et je savais que je voulais que ça ait une composante sociale ou en tout cas un sujet de société.
3: Oui. Et vous la retrouvez cette composante sociale dans votre métier là, actuellement?
0: Oui, alors c'est pas celle avec laquelle je travaille au
3: Oui,
0: quotidien.
3: bien sûr.
0: Mais c'est quelque chose qui me plaît de savoir que ce sur quoi je travaille est relativement concret et va venir nourrir une information importante pour la société.
3: Ouais, complètement, on perd un peu ce sentiment de d'avoir une action sur les gens qui nous entourent. Donc c'est plutôt bien de le retrouver dans sa profession, quoi.
1: Et donc vous venez de soutenir une thèse. Et elle traite de quoi votre thèse? Est-ce qu'il y a cette composante sociale dont vous parlez dedans ou c'est quoi?
0: Alors, ma thèse, elle porte sur la modélisation climatique des cyclones tropicaux, c'est-à-dire que je regarde si dans les modèles de climat, qui nous servent après à faire des projections climatiques, on arrive à simuler ces événements. En particulier, moi, je regarde un modèle de climat particulier, qui est celui de mon institut. En gros, il faut savoir que un cyclone tropical a une taille de l'ordre de 500 km.
3: Ah, tout de même, hein.
0: Et les modèles. Comment?
3: Non, tout de même, ça fait beaucoup, je me suis dit, mais normal, c'est un cyclone. Pardon.
0: Et du coup, un modèle de climat, on a une grille sur laquelle on simule, et la grille typique, elle est de l'ordre de 100 km. Donc, si vous utilisez cette grille typique, vous avez en moyenne 5 points pour décrire votre cyclone. Donc, c'est trop peu. Et donc, si on veut pouvoir décrire le cyclone, il faut qu'on ait une résolution plus fine, qu'on vienne diminuer la taille des mailles. Et donc, c'est ce qu'on a été capable de faire dans mon institut. Donc, j'ai évalué si, en faisant ça, on représente correctement les cyclones tropicaux.
2: Bah, justement, concernant votre institut, est-ce que vous pouvez nous en parler davantage? Enfin, quel est votre rôle là-bas et que fait bah, votre institut du coup?
0: Alors, l'institut, c'est l'institut Pierre-Simon Laplace. C'est un institut qui a été fondé il y a plusieurs décennies, je ne sais plus la date exacte. Et c'est un institut qui fédère, je crois, une dizaine de laboratoires en Île-de-France qui travaillent sur le climat et l'environnement. Donc, c'est un institut qui a des activités assez variées. L'une d'entre elles est la modélisation. C'est-à-dire la simulation du climat. Et donc, moi, je suis dans un laboratoire particulier qui est le laboratoire des sciences du climat et de l'environnement au sein de l'Institut Pierre-Simon Laplace. Et donc, pendant les 3 dernières années, j'y étais doctorante.
1: Ok.
2: D'accord. Et vous avez eu votre soutenance de thèse récemment par rapport à ça, justement?
0: Jeudi dernier.
2: Voilà.
1: Et alors, ça s'est passé comment?
0: Très bien.
2: Bah super.
1: Bien, félicitations. Et puis, c'est déjà la fin de cette interview. Merci beaucoup, Stella Bourdin, d'avoir été avec nous ce soir. Je rappelle que vous travaillez donc à l'Institut Pierre-Simon Laplace et que vous venez tout juste de soutenir votre thèse sur la donc avec succès, sur la modélisation climatique des cyclones tropicaux. Et je repasse la parole
3: Merci
1: à
3: beaucoup.
1: Pierre.
3: On s'écoute tout de suite Netrini de Fatoumata Diawara, son color show. Écoutez ça.

0: humain.
1: Et c'était donc Nete Erini de Fatoumata Diawara, c'était son color show. Et tout de suite, on va s'écouter la chronique d'Akira.
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3: Bonsoir à tous. Comme vous tous autour de la table, j'adore l'actu. J'ai vraiment Hugo Décrypte, Mediapart et Picsou Magazine en intraveineuse. Donc je vais vous parler d'une nouvelle qui a retenu mon attention. À Toulouse, une directrice d'école s'est fait taper sur les doigts par la mairie. Pourquoi ? Parce qu'elle a hébergé des familles de sans-abri au sein de son école. Attendez, elle se fait rappeler à l'ordre parce qu'elle a permis à des sans-abri de dormir au chaud. Personnellement, je trouve ça scandaleux. Elle se prend pour qui à aider son prochain comme ça ? Jésus ? C'est quoi la prochaine étape ? Aider les grands-mères à traverser ? Donner son sang ? Non, même ça c'est moins sympa, qu'est-ce qu'elle fait ? Et puis aider les pauvres, franchement. Elle pourrait pas tâter ses poches et mentir comme tout le monde ? Bah non, madame, elle accueille des familles entières, en toute discrétion, sans rien demander en retour. Excuse-nous, l'abbé Pierre. Plus sérieusement, tout le monde serait d'accord pour dire qu'elle a fait une bonne action, non ? Tout le monde ? Bien sûr que non. Comme dans toutes les histoires, il nous faut un méchant. Et comme dans toutes les histoires, le méchant est un élu républicain. Le maire de Toulouse, Jean-Luc Moudin, qui condamne cette bonne action. Il a même osé dire « Comment peut-on être fonctionnaire et violer la loi ?» C'est juste une dinguerie de dire ça, je crois qu'il se rend pas compte. Tu peux pas dire ça quand t'es un maire de droite. C'est vraiment un but contre son camp, genre le mec il attaque tous ses potes. Balkany, condamné pour fraude fiscale. Sarkozy, condamné pour association de malfaiteurs en vue de commettre une infraction d'escroquerie au jugement en bande organisée. Alors je suis pas juriste, mais je crois qu'il y a au moins 5 trucs illégaux dans cette phrase. Et donc le maire condamne cette directrice d'école, mais ne s'indigne pas de toutes les casseroles de ses amis. Et évidemment, on peut le comprendre. C'est vrai que cette petite gaucho modèle-là, elle manque clairement d'ambition. Elle aide quelques familles ponctuellement et gratuitement. Où est le profit, en fait ? Tout mec de droite sait qu'enfreindre la loi est interdit, sauf si ça nous rapporte de l'argent. Est-ce qu'elle a fait une étude de marché ? Quelles sont les projections des résultats sur les prochaines années ? Au même titre que l'IA, l'intelligence artificielle, la pauvreté est un secteur en pleine expansion. Ce serait dommage de se priver. Ah bah oui, bah on se moque souvent de ceux qui ont fait des écoles de commerce, mais ça bosse. Hein. Malheureusement, voilà. Le constat est simple. Nous vivons dans un système capitaliste dans lequel une vie n'a de valeur que si elle nous rapporte de l'argent. Mais malgré ça, certaines personnes continuent de lutter à leur échelle, à Toulouse, dans le monde. Elles continuent de transgresser des lois pour défendre la dignité humaine. Merci à ces héroïnes, merci au collectif Jamais sans toi dans mon école, merci à celles et ceux qui n'ont pas oublié le troisième mot de notre devise, fraternité.
1: Et merci à toi, Akira, de nous rappeler à quel point ça peut être illégal d'être humain de temps en temps. On va reçoit même instantanément dans ce studio, Étienne Blanchot, qui va être interviewé par Agathe au sujet du Closer Music Festival.
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5: Le Closer Music Festival, c'est du 19 au 21 janvier et c'est 3 jours de musique à la Fondation Lafayette. Du coup, est-ce que vous pouvez nous présenter le festival en quelques mots ?
6: Bonsoir. C'est 2 jours à la fête d'anticipation, le 19-20, et le troisième jour, c'est à l'église du Saint-Esprit, qui est une église vraiment magnifique et encore assez peu connue des Parisiens, parce que qu'est-ce qu'on irait foutre dans une église, mais aussi c'est à Dauphinville, mais avec un curé assez vraiment ouvert et une paroisse vraiment généreuse, sinon voilà. Okay. Donc voilà, déjà le cadre est donné, c'est 2 jours dans la fondation, Beau du Plâtre, et la dernière soirée, on va à l'église. Présenter le festival, c'est un projet qui a été créé en 2019, peu de temps après l'ouverture de cette fondation. Mais fondation un peu particulière parce qu'elle a vocation à être une fondation d'intérêt général, c'est-à-dire que les places sont ou gratuites pour toutes les expos ou très peu chères. Il n'y a pas de. Voilà, il y a une vocation d'ouverture de la culture vers le public, d'accueil des artistes qui peuvent travailler dans les sous-sols avec des ateliers assez canon. Et donc en 2019, on crée ce festival qui s'appelle donc Closer Music, en écho à l'idée de rapprocher des musiques peu connues ou pas encore connues des gens, des publics, du public, c'est-à-dire de trouver le moyen de rendre les choses plus simples, en gros, de rendre les choses plus accessibles. Et puis en écho aussi au bâtiment pensé par cet architecte un peu très connu, Pellerem Koulas. Il y a ce truc assez spécifique, c'est que tous les niveaux sont modulables. Et donc, on peut, en fonction des expositions et à l'occasion du festival spécialement, n'avoir qu'un seul volume, un peu comme un théâtre à l'italienne. Et du coup, avoir autant de points de vue qu'on veut sur la musique qui joue. Tout ça, c'est pas d'une originalité folle dans l'absolu, mais sauf que là, on peut circuler, on peut être debout, on peut être au deuxième étage, on peut vivre des moments tout seul ou avec des gens, dans plein d'endroits différents. On peut se planquer aussi pour, pour se dire des choses, on peut s'embrasser, j'en sais rien. Mmh. Et voilà, donc c'est un truc qui participe de créer un cocon de d'émotions artistiques et musicales et de chaleur humaine tous les ans dans ce mois de janvier qui est plus ou moins sombre.
1: Ouais.
6: Voilà, donc là c'est parfait. Donc voilà, et ça existe depuis 2019. Et voilà, tu te décrives d'autres. Alors après, les axes du festival, après, c'est depuis le début, c'est comme c'est un lieu d'art. Donc c'est souvent des artistes qu'on a à voir avec le monde de l'art aussi. C'est un lieu qui est aussi assez engagé sur les questions les questions de genre, les questions d'inclusivité, les questions de féminisation des métiers. Donc il y a toujours dans ce festival, sans qu'on en fasse, je le dis pour une première fois, donc voilà, mais c'est de la radio, donc c'est pas très grave. Ça restera pas. Voilà, il y a eu l'envie dès le départ d'inverser un peu les tendances sur la place des musiciennes ou des personnes trans ou racisées, et sans en faire un marketing. Mmh. C'est un lieu qui raconte, enfin c'est un festival qui cherche à raconter un peu le monde, la manière dont les artistes réinventent le monde, ou celui qu'on a envie de voir se réinventer, et donc avec une approche qui est esthétique, mais qui est aussi assez politique pour une part. Bon, même si c'est dans une fondation, on peut faire de la politique un petit peu.
5: Puisque vous nous parlez d'inclusivité, quels ont été vos défis en tant que programmateur ?
6: Alors, les défis comme programmateur,
5: comment choisir sportif, là. Pour avoir
6: En fait, faire la programmation, c'est pas un défi, mais c'est très au-delà d'avoir du goût, c'est de faire des choix et puis de donner une ligne artistique un peu à un projet. Et comme, en l'occurrence, dans ce projet-là, il n'y a pas 50 artistes, mais il y en a plutôt une dizaine, c'est de savoir comment on va trouver les fers de lance, un peu les musiciennes, les artistes qui vont porter un peu l'ensemble, en étant aussi sur le même terrain un peu de quand même d'exigence et de découverte. Et puis quel choix on va faire à partir de là pour que tout ça soit excitant de bout en bout. Excitant, ça veut pas dire juste dansant ou festif, ça veut dire qu'il se passe un moment de trouble esthétique, de trouble émotionnel, qui fasse que les gens rentrent chez eux avec quelque chose. Donc c'est faire des choix sur toute la programmation. Et puis après, effectivement,
5: qu'est-ce qui vous touche chez un artiste pour le choisir?
6: C'est vraiment personnel après, hein. C'est toute proportion gardée, c'est une écriture après la programmation. C'est vraiment, des choses qui, depuis je fais ça depuis un moment maintenant, des choses qui, moi, me paraissent sortir du lot et sortir du lot par rapport à l'effet qu'elle produit sur moi. Donc c'est une personnalité, surtout c'est un artiste qui a un univers, qui est une autrice, qui est un auteur, qui est pas seulement une faiseuse, un faiseur, qui est pas seulement quelqu'un qui reproduit une recette, mais quelqu'un qui, que ça passe ou ça casse, va proposer quelque chose de radicalement différent, un peu une sorte d'exoplanète, quoi.
5: Oui. Voilà. Vous mélangez les genres, vous choisissez des artistes hybrides. C'est aussi l'ADN du festival, cette hybridité. Comment appréhende-t-on ça?
6: Ouais, l'hybridité, elle est un peu partout, mais l'hybridité, c'est dans la mesure où... la fin d'anticipation, il y a une dimension, et sur Closure Music, une version assez électronique, il y a toujours un peu d'autres choses, mais il y a quand même un angle donné, d'avant-garde électronique, d'avant-garde pop électronique. Donc l'hybridation, elle se fait plus sur, encore une fois, la personnalité des gens. Là, du coup, si on arrive un peu à la programmation, il y a aussi bien Sarason, qui est une artiste de Bristol et qui ont vraiment pas très loin de la performance, elle pourrait jouer sur des scènes de danse et qui fait se rencontrer un univers entre sonorité métal et musique expérimentale et une ironie partout dans sa manière de performer sur son endroit d'où elle vient, son parcours queer. Il y a aussi bien Marina Herlop qui est cette musicienne catalane qui, elle, lorgne plus vers une écriture pop mais réinventée par un mix de mélange de musique traditionnelle, mais un mot qu'elle sort un peu de l'espace, hein, parce qu'on les connaît pas vraiment, c'est musique traditionnelle. Un travail sur l'harmonie des voix. Il y a aussi bien ces deux personnes basées à Berlin, anciennement russes, Perilla, PMX Pevers, qui joue le vendredi. C'est Perilla et Pavel Miliakov qui racontent un peu dans leur musique. Ils viennent tous les deux un peu dans le moment de la musique expérimentale, mais là, c'est un projet plus pop, qui lorgne vers l'ambiante, mais qui est vraiment incarné en termes de chansons par Perilla et qui va vraiment sonder les âmes et la chair un peu endolorie de cette année 2023. Il y a Zur qui est une productrice berlinoise qui a réuni plusieurs vocalistes dont là Abdullah Minyawi qui est un égyptien et Lynn Brandy qui est une anglaise et qui propose une genre de cérémonie catharsis un peu comme ça de ça va loin
1: ouais, non, mais trop bien.
6: Non mais ouais de il y a un peu un expiatoire un peu de toutes ces énergies là avec la voix de Abdullah et celle de Lynn Brandy qui va chercher en guttural très loin et des sonorités électroniques, donc c'est un truc qui est à la fois d'art profond et en même temps exutoire un peu de toute la crasse. Voilà, il y a l'extension du travail qui est un duo français qui existe depuis 10-15 ans et qui joue très rarement parce que là, Julie Normal qui fait des ondes Martenot est rarement disponible. Les ondes Martenot, c'est très fragile, c'est les ondes lancées des synthétiseurs. Il y a beaucoup de choses, ouais. Il y a aussi il y a Oshia qui est un chino-américain qui est en mode culture post-club, live techno assez incroyable, voilà.
5: Ce qui est au-delà d'offrir une scène à ces artistes, c'est que vous offrez aussi le concept d'un rapprochement avec les spectateuristes. Comment est née cette idée ?
6: Bah, c'est ce que je racontais, c'est ça, c'est que c'est vraiment le principe du lieu, qui est donc, et le principe du nom, donc oui. Le Closer Music, c'est ce truc de dire à quoi ça sert un lieu de culture si il rapproche pas les gens, et un lieu de culture un peu exigeant, si on cherche pas à créer ces endroits de rapprochement. Donc c'est ce qui se passe sur les expos en temps normal par ailleurs, hein, sur le temps normal à la fondation, que ça soit Échelle Humaine, le festival de danse ou les expos, il y a un vrai travail de médiation, pour ce terme un peu fourre-tout, mais de rencontres, de voilà, on a et travail sur les performances aussi vraiment vraiment, vraiment important. Donc non, oui, bah, le principe de rapprochement, c'est ça, c'est le bâtiment qui permet ça. Comme je le racontais, les niveaux modulables, et puis la philosophie générale de la fondation et que j'ai accompagné avec ce nom-là. Au départ, on m'a dit Closer, ça fait un peu Canard People. J'aurais dit non, mais vous verrez, c'est bien. et voilà. Donc c'est parti de là, tout ça.
5: Et des interactions créées entre spectatrices, performeuses.
6: Bah, en tout cas, c'est tellement resserré que les artistes sont pas loin.
5: Et
6: voilà.
5: Ça,
6: donc il y a un truc, il y a pas de séparation, il y a pas de choses comme ça. C'est tout ça. Il y a pas de barrière, mais c'est vraiment c'est assez rare que les artistes soient pas dans le public pour voir les autres artistes. C'est assez rare que tout ça ait pas d'une enfin ça arrive un peu partout, hein. Mais là comme on parle aussi de gens, des artistes un peu monde de l'art un peu chic, c'est spécialement frappant qu'ils soient aussi mélangés comme ça. Ça se termine souvent dans le petit bar de Marie en face où tout le monde est là, y compris Lauren James l'année dernière, ou voilà, c'est un...
5: Est-ce que ces interactions elles permettent de faire évoluer les œuvres vers d'autres choses?
6: Les œuvres des artistes?
5: Oui.
6: Ça, je sais pas. C'est un concert, c'est jamais qu'un concert, mais en même temps, c'est sûr qu'un bon concert où il se passe, il y a forcément dans une. Quand tu étais. Enfin, la typologie des artistes et à la fois, il y a une proximité dans la programmation, mais dans cette type de programmation, mais en même temps, ils font tous leur musique. Donc, il y a des concerts plus importants que d'autres, c'est sûr. Il y a des concerts qui te permettent de repenser un peu ta musique, mais de là à ce que l'interaction soit directe, non, ce serait
1: forcément.
6: Voilà. Mais par contre, oui, on sait quand on est programmatrice ou programmateur, on sait tout de suite si le concert a servi à quelque chose ou pas. Si c'est juste cool ou si c'était un peu plus que ça.
1: Bah, merci beaucoup, Étienne.
6: Voilà. Merci à vous.
1: Tout de suite, on va s'écouter un artiste qui sera là, qui sera au Closer, Loopsell, Skamen. Et merci beaucoup, parce que moi, en même pas 10 minutes, ça m'a donné envie d'y aller, sincèrement.
6: Donc, trop bien.
1: C'est trop cool. Merci.
6: Quelle idée.
1: On se lance ça.

0: C'était donc Scamen de Loupsel. Et on va passer tout de suite à la chronique de Simon.
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0: Simon Marie, le mois de janvier se place sous le signe des médias.
2: Et oui Pierre, aujourd'hui a été révélé le casting de la saison 4 de LOL qui ressort, le fameux jeu d'Amazon tue ses livreurs au travail Prime, où des gens célèbres touchent 200 000 balles pour se retenir de rire au profit d'associations qui en méritent bien 150 000 de moins, selon la prod évidemment. Je vous laisse aller sur l'internet mondial pour découvrir les participants hantes de cette année, parce que de mon côté je vais revenir sur l'annonce du nouveau spin-off qui s'est faite de l'émission, non pas depuis les locaux d'Amazon Prime, et tant qu'à faire artificialise la planète pour créer des entreprises, mais sur le perron de l'Elysée. Française, français, les chers compatriotes. Vous connaissez LOL qui ressort, vous connaissez LOL qui ressort. Découvrez à présent LOL qui fait partie de la soi-disant aile gauche de la majorité et se plaint de son virage à l'extrême droite, sort du gouvernement. C'est donc maintenant à Gérald de faire sa carte blanche. Il l'a nommée sa carte blanche, laquelle risque de mettre à mal celles et ceux qui font partie de la soi-disant aile gauche de notre équipe de candidats et candidates. Alors les amis, pendant ma carte blanche, on va faire quelque chose d'assez simple. On va faire une loi, plus précisément une loi immigration, qui aura, j'en suis sûr, comme effet de faire reculer l'extrême droite. Aïe aïe aïe aïe aïe, on vous a vu Olivier, Rima et Clément, vous avez rigolé après que Gérald ait affirmé que la loi immigration ferait baisser l'extrême droite. Vous sortez. Bon bah voilà, on a les émissions de divertissement qu'on mérite. En tout cas, plus que les médias qui font des émissions où on essaie de faire gober qu'une seule politique d'extrême droite fera reculer l'extrême droite, là où l'antiracisme serait délétère, car comme disait la philosophe Sonia Mabrouk, les antiracistes sont ceux qui font le plus monter l'extrême droite en France. Oui mais ça va, on a compris. Vous avez dit que vous étiez éliminés, Rima, Olivier et Clément, donc vous allez arrêter d'interrompre ma chronique tout de suite. Et on ne vous salue pas parce que même si vous étiez les dernières personnes de droite à maintenir la digue avec le FN, vous n'étiez pas moins de droite. Là, oulala, je n'aurais pas aimé. Plus que les médias, je disais, le mois de janvier est placé sous le signe des médias du passé. Je ne vous parle pas du fait que 2024 marque les 60 ans de carrière de Michel Drucker, anniversaire qui a occasionné samedi soir un retour de la misogynie systémique et propre aux hommes, j'allais dire de son âme aux hommes tout court hein, finalement, puisque l'animateur de Vivement Dimanche a questionné comme pour contester le harcèlement sexiste qu'a subi Marie Portolano, tel que cette journaliste sportive la raconte et l'a vécu dans son doc sur la misogynie dans le journalisme sportif. Une séquence qui a beaucoup choqué dans les réseaux sociaux, qui a été relayée tout le week-end, mais qu'il faut quand même nuancer, parce que pour défendre ce bon vieux Michel, dans le temps où il était journalisme sportif, puisqu'il a commencé par ce métier-là, les femmes étaient extrêmement bien traitées. Parce qu'il n'y en avait pas au service sport de l'ORTF. Non, ce soir j'ai envie de parler du retour en grâce la semaine dernière de publicité, notamment une publicité qui a marqué entre autres les années 2000. Ah, le ni de gauche ni de droite, jamais l'un sans l'autre. Précisément. Et dites-vous que c'est comme la nomination de Gabriel Attal. Pour un premier ministre nommé, on vous offre du pinchwashing pour faire le plaisir à la gauche naïve et une rumeur de retour à l'uniforme pour faire kiffer LR et l'extrême droite. Offre valable 100% des républiques en cours de fascisation. Attal, les opticiens. Voilà, j'avais envie de parler de ça, mais au final, en fait, j'ai plus rien à dire. Parce qu'au final, la publicité, c'est comme le remaniement, on en fait tout un plat et à la fin, on se dit tout ça pour ça. Voilà.
0: Magnifique Simon,
2: pas
0: magnifique.
2: Des annonces, donc non. Tu te démerdes.
0: Je me débrouille là-dessus. Tu sais quoi, je vais rattraper ça. Mais tu vas même pas le voir venir,
2: bien
0: que
2: sûr.
0: Je vais le rattraper.
2: Un peu comme des gens qui
0: comme des
2: peuvent
0: gens.
2: Se démerder.
0: Lesquels? Bah moi, en l'occurrence.
2: Ouais, ça précisément.
0: Merci à tous et toutes de nous avoir écoutés, si nombreux, je le souhaite. Et puis à demain, vous me retrouvez demain à l'animation. Merci à Stella Bourdin de nous avoir parlé des cyclones, à Akira pour cette super chronique, à Étienne Blanchot du festival Closer Music Festival et à Simon pour la chronique magnifique que vous venez d'écouter. C'était Pierre, changeons d'air, bonne soirée à tous.

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1: Ce qui est en train de se passer constituera demain les fondations du grand mouvement national.

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0: 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Il est 14h.
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0: Un préambule, voici une présentation faite par l'auteurice.
1: Donc ce projet documentaire, j'ai commencé à m'y intéresser il y a environ 2 ans, en tout cas indirectement. En fait, je regardais pas mal de machinima, qui sont des films tournés à l'intérieur d'environnements virtuels, beaucoup dans des jeux vidéo. Et au fur et à mesure, donc, je me suis renseigné sur les personnes qui réalisaient ces films. Et ça m'a amené à découvrir les espaces vides d'Internet, qui sont souvent en fait des MMORPG, c'est-à-dire des jeux de rôle en ligne, massivement multijoueurs. Et en fait, ces MMORPG, moi je ne suis pas du tout joueur à l'origine, mais ils ont eu leur essor au début des années 2000. Et pour beaucoup, la fréquentation a rapidement baissé. Donc il y en a plein qui ont fermé leurs portes. En tout cas, les serveurs ont arrêté de fonctionner. Donc c'était plus possible de s'y connecter et de parcourir ces espaces-là. Mais il y a quelques anomalies qui continuent encore à être ouvert et dont les serveurs sont toujours accessibles, bien que la fréquentation soit quasi nulle, quoi. Et y avait aussi toute cette notion des espaces liminaux qui sont apparus là, il y a peut-être maintenant 5-6 ans sur Internet, et qui sont des espaces vides et qui amènent un peu l'angoisse, tout ça. Et ça, je m'y suis pas mal intéressé, toujours dans ce même mouvement, quoi. Et puis, donc j'ai commencé à faire des recherches pour pouvoir réaliser un documentaire pendant ma première année de master sur justement des espaces numériques qui seraient aujourd'hui abandonnés et dont on pourrait visiter finalement les ruines numériques. C'est ça qui m'intéressait beaucoup. Et donc j'ai cherché plusieurs lieux, j'ai pu explorer plusieurs environnements et plusieurs mondes en ligne, virtuelle. Et finalement, je suis tombé sur Second Life, que je connaissais depuis quelques mois, mais ça n'avait pas retenu particulièrement mon attention. Et puis en fait, j'y étais pour mener un entretien qui est plus présent dans sa forme initiale dans le documentaire. Mais c'était un entretien qu'on a fait sur Second Life en se baladant dans une simulation de Second Life qui est complètement vide. Et là, en fait, à partir de là, j'ai commencé à y retourner et à me rendre compte que c'était un espace beaucoup plus complexe, dans le sens où donc Second Life, c'est dit dans le documentaire, mais c'est un monde ouvert, c'est-à-dire qu'on peut s'y balader sans qu'il y ait d'écran de chargement, par exemple. Donc on peut se balader à l'infini à l'intérieur, et les simulations, les mondes sont des simulations créées par les résidents et les résidentes de cet espace-là. Et donc il y a à la fois des espaces qui sont hyper fréquentés, comme la simulation francophone que je donne à entendre au début du documentaire, et où j'arrive et où c'est un brouhaha pas possible parce qu'il y a vraiment plein de monde et plein de monde qui discutent, donc c'est des lieux très vivants. Et à l'inverse, il y a des mondes mais qui sont complètement déserts, où j'ai pu me connecter, où j'étais vraiment la seule personne présente là-bas. Donc c'était un peu cette complexité-là qui m'intéressait, et le fait que ça soit pas complètement tout noir ou tout blanc, et qu'il y ait justement un corps de la vie, et surtout qu'il y ait de la vie passée qui se ressente dans ces espaces-là. C'est-à-dire que les ruines, entre guillemets, virtuelles que j'ai pu explorer, entre guillemets, parce que en fait, sur le numérique, il n'y a pas vraiment de ruines, dans le sens où la patine du temps, elle ne se remarque pas, parce que les bâtiments tombe, mais parce que justement le visuel paraît daté, et donc voilà, il y avait ces ruines numériques qui étaient quand même présentes sur Second Life. Oui, Second Life, peut-être aussi pour préciser, c'est un des plus vieux mondes ouverts persistants. Il a plus de 20 ans, il a été créé en 2003, donc c'était aussi un lieu où il y avait une histoire, et ça m'intéressait beaucoup parce que je crois qu'il y a cette notion d'archive et de mémoire du virtuel qui me touche particulièrement. Et une mémoire qui est évidemment rattachée à des gens, et ici il y a des avatars, mais qui sont avant tout des personnes. Et donc ça voulait dire que ce monde-là a une histoire et a un passé qui lui donnait du corps, et que du coup je pouvais aussi rencontrer des gens qui me racontaient ce qui s'était passé sur Second Life il y a presque 20 ans, et en même temps je pouvais rencontrer des gens qui résidait encore dans cet espace-là et qui pouvait me raconter ce qui s'y passait encore aujourd'hui finalement. Et il y a également la... En fait, j'ai rencontré des gens, c'est ça aussi qui m'a assez rapidement convaincu que c'était sur Second Life que je devais faire mon documentaire. Parce que c'était... Enfin, je suis arrivé en cherchant des lieux. Mais c'est ce que je dis plus ou moins à la fin du documentaire. Je suis arrivé en cherchant des lieux. Et puis au final, en fait, j'ai rencontré des gens qui tissaient encore des relations et avec qui j'ai pu tisser des relations. Et oui, c'est quelque chose, moi, que je comprenais pas, en fait, avant d'arriver là-bas. Donc oui, voilà, l'idée avec ce documentaire, c'était surtout de suivre, justement, moi, mes premiers pas dans ce monde... Dans ce monde qui est vieux et que je connaissais pas, mais que je découvre bien tardivement, et donc d'accompagner aussi l'auditeur et l'auditrice dans cette avancée, dans cette découverte, avec mes premières rencontres, mes premiers échanges, et puis découvrir en fait quels sont les codes aujourd'hui dans Second Life, qu'est-ce qui a existé là-bas et comment les gens ont perçu ça aussi à ses débuts. Et je voulais absolument, une des idées principales, c'était de dépasser aussi la dualité un peu classique réel-virtuel, qui est en fait assez obsolète et surtout bien plus complexe que ça. Et on l'entend en fait. Ce que je voulais, oui, donner à entendre, c'est vraiment que le réel, entre guillemets, et le virtuel s'interpénètrent constamment et que justement les relations en ligne impactent les relations dans la vraie vie et inversement, et qu'on amène aussi un peu de soi ou beaucoup de soi à l'intérieur de Second Life. Et c'est ce que je voulais montrer, oui, avec les personnages du documentaire. Et il y avait aussi cette notion d'espace, en fait, d'espace du virtuel, d'environnement numérique, qui m'intéressait beaucoup parce que ce sont des espaces dont j'ai l'impression qu'ils sont déconsidérés. C'est-à-dire que voilà, un environnement numérique, c'est tout au plus un décor ou un habillage pour une expérience virtuelle, mais pas plus. Et en fait, ce qui m'intéressait, c'était de voir aussi qu'il y avait des gens pour qui ces espaces comptaient, et ces espaces comptaient pour eux parce qu'ils y avaient vécu des choses. Et donc, j'ai eu des gens qui me racontaient que justement, les mondes numériques pouvaient être aussi importants qu'une chambre dans leur enfance, par exemple. C'est des espaces qui ont représenté des utopies pour certaines personnes et aussi des possibilités nouvelles. Donc ça a été des terrains d'expérimentation hyper riches. Et je pense qu'il faut se mettre peut-être maintenant à considérer aussi que dans ces espaces-là, il s'est passé des choses et des choses tout aussi importantes que dans la vie physique. Et je crois que j'avais d'autant plus ce sentiment d'urgence que, comme je le disais un peu avant, en fait, c'est des mondes qui sont amenés à disparaître parce que les serveurs ferment. Et donc, qu'est-ce qu'on fait de ces espaces-là? Comment est-ce qu'on les conserve si on veut les conserver? Ou comment, en fait, on conserve aussi les récits qui ont fait ces espaces-là? Donc, il y avait, oui, toute cette notion de mémoire et d'archivage du virtuel qui me semble être un enjeu hyper important et que je voulais donner à entendre. Et après, bien sûr, il y a le choix d'avoir fait un documentaire sonore pour traiter de la question. J'avoue qu'au début, j'avais beaucoup plus d'images qui me venaient en tête quand j'ai voulu traiter le sujet. Et puis, en fait, pour prolonger cette idée de considérer ces espaces-là, il y avait aussi considérer les ambiances et les sons qui font ces espaces et qui sont, eux, pour le coup... absolument déconsidéré ou alors considéré, oui, justement, comme simple décor ou habillage, alors qu'en fait, ils participent à l'expérience, mais aussi à la création de la spatialité. Parce que dans Second Life, en tout cas, on a une écoute en binaural si on se met en vue à la première personne avec l'avatar. Et cette écoute binaurale, elle est hyper immersive. Et c'est aussi comme ça, moi, que j'ai pu prendre mes sons à l'intérieur... À l'intérieur de Second Life, en me rapprochant de certaines sources sonores, en m'en écartant, en la mettant à gauche ou à droite. Et c'est ensuite au montage que j'ai pu recréer une spatialité et des ambiances, en me calquant un peu sur moi les expériences sensibles que j'avais pu avoir de ces espaces-là. Et puis il y avait aussi la présence de la voix qui, pour moi, était hyper importante, parce que j'ai surtout pas voulu faire des voix propres, entre guillemets, comme on peut faire dans le documentaire plus classique, mais justement, je voulais garder cette patine-là du numérique pour les voix, Et il me semblait hyper important qu'on puisse entendre toutes les aspérités, toute la compression qu'il pouvait y avoir, parce que bah, c'est comme ça que les gens communiquent, et c'est comme ça que les gens s'entendent. Et c'est comme ça que moi, enfin, c'est avec ces voix numériques que j'ai tissé des relations. Donc oui, c'était hyper important voilà, de faire entendre les voix telles qu'elles apparaissaient dans cet espace-là.

0: couleur des yeux. Moi, je crois qu'ils sont plutôt marron, vert. Enfin, ça dépend. Ah, mais il y a toutes les couleurs en fait. C'est du rouge, du vert, du orange. Je vais prendre rouge, tiens, c'est drôle. Forme du visage. Alors là, c'est compliqué. J'en ai aucune idée. Partir sur la basique, très bien. Ok, maintenant je peux choisir mes habits. Alors, t-shirt noir classique. Pour le bas, jean noir classique. Et les baskets.
1: Pour le col dans le board, voilà, un document vierge. Tac.
0: N1 19. Bon, je crois que c'est bon. Connexion. Ok, c'est parti.

0: Donc, je suis Christine Webster, compositrice, ingénieure du son. Je fais aussi maintenant, je développe des petits logiciels et tout. Donc, moi, je suis arrivée sur Second Life en 2006, fin 2006. Tous les étés, je passais mon mois d'août sur un jeu. Donc, c'était une petite habitude que j'avais. Et là, je suis tombée sur quelque chose qui n'avait plus rien à voir avec tout ça. Et il fallait vraiment recommencer tout à zéro, quoi. Le jour où je suis arrivée là-dessus, j'y suis arrivée par hasard. Je ne comprenais rien. Je ne savais pas si j'étais dans un jeu. Enfin, tout était mystérieux. C'est-à-dire qu'on atterrit dans un bac à sable qui ressemble à rien, ou qui ressemble à plein de trucs en même temps, où on commence à parler avec des gens, on ne sait pas si c'est des PNJ ou des vrais êtres humains derrière. Là, tu es livré à toi-même. Seul comme un nouveau-né, quoi, dans l'espace, quoi. C'est vraiment ça. T'arrives vierge de tout, quoi. Et puis, la curiosité a été plus forte que tout. Et j'ai fait l'effort de rentrer là-dedans parce que ça demandait quand même un certain effort, quoi. Et là, je me suis dit, ouais, non, là, il y a un truc vraiment très particulier. Et après, ça a été un engrenage total, quoi, pendant plusieurs années, quoi. Donc, Second Life, c'est un espace numérique partagé, massivement multijoueur, et dans lequel chacun possède les outils pour transformer ce monde de façon dynamique en temps réel. Et on ne parle pas de joueurs, hein, on parle de résidents. Donc, ce sont des gens qui habitent cet espace. C'est pas un jeu, c'est pas un jeu.
1: En brossant les dents, je ne sais pas si tu te brosses les dents aussi ou si tu utilises un jet d'eau ou un truc pour brosser les dents. Mais en brossant les dents, c'est le parodontax, c'est très très bon ça pour les dents, les gencives. C'est parti avec ça. J'avais eu un problème.
2: Là, si tu le maîtrises Pardon pas, c'est un bordel.
3: Non, mais attends, non, mais
2: regarde.
3: Pas, je maîtrise
2: attends.
3: Pas, tu sais pas, tu me connais pas.
2: Non, mais attends, je te parle.
3: Des chiens, au niveau des chiens, tu me connais pas vraiment, je pourrais
2: non.
1: Les mettre, il faut maîtriser, pas arrêter, pas connaître. Voilà, parce que...

0: qu'on pardonne.
1: Quelle violence.
2: Ah ben oui.
1: T'as fait ta version reggae ou pas, Max?
3: Ouais, j'ai fait, ouais. Attends, je suis en train de régler un problème avec ma fille.
1: Vas-y, vas-y.
4: Salut. Est-ce que vous m'entendez?
0: Salut.
4: Ah, oui, super. Je viens de... Enfin, parce que, ouais, je viens d'arriver sur Second Life.
1: Ah, bienvenue.
4: Merci. Et parce qu'en fait, j'essaye de faire un documentaire sonore sur Second Life, mais... Je crois qu'il y a plein de choses que j'ai pas captées là encore.
0: Ah, bah écoute, t'as plein de choses que tu vas finir par rien capter. Hein.
4: Mais ouais, mais rien que pour me déplacer, c'est une galère pas possible, je me cogne partout avec mon avatar.
0: T'en as beaucoup à apprendre, hein.
4: Bah oui, j'ai l'impression. Et je m'attendais vraiment pas à ce qu'il y ait autant de monde de connecter non plus. Donc je me demandais un peu si je voulais les prévenir que j'étais en train de faire ce documentaire, si le mieux c'était que j'envoie un message dans le chat ou que je le mette dans ma bio.
1: Dans ton profil surtout, que tu informes. Si tu enregistres quelqu'un ou...
4: Ok.
1: Mieux que tu le mettes dans ton profil. Après,

0: tu sais, tout le monde enregistre tout le monde sans demander de permission, donc tu fais un peu ce que
1: Ah
0: tu veux
1: ouais,
0: en
1: mais
0: fait.
1: grave.
2: Est-ce que par exemple j'ai l'autorisation d'enregistrer là, avec vous?
0: Vas-y.
3: Bah ouais.
1: Bah,
0: Est-ce qu'on
1: moi
0: va
1: ça me
0: devenir
1: dérange pas, hein.
0: devenir des stars? Est-ce qu'on va gagner beaucoup d'argent?
2: Je pense pas.
1: J'avoue.
0: Oh merde.
1: On va devenir populaire, hein? Nani va devenir la nouvelle version de Kakar.
0: Oh merde.
2: Vous, ça fait combien de temps que vous êtes là?
0: Trop longtemps.
3: Trop
1: Ouais.
3: longtemps, depuis
1: J'ai
3: 2008.
1: arrivé en 2007.
0: Deux moi.
1: Ah, mais nous, on a eu les sandbox, hein, les toutes premières sims, hein, en 2007.
2: Ah ouais. Ça ressemblait à quoi?
1: Ah, c'était moche. Oh mon Dieu.
2: Parce que justement, en fait, je cherche à visiter des simulations, enfin des mondes qui datent des premières années du jeu. Mais on m'a dit que beaucoup avaient fermé ou disparu.
0: Oui, ouais.
2: Et donc, ouais, je me demandais un peu si vous connaissiez des endroits cool pour se balader, quoi. Enfin, parce que j'ai un peu cherché, mais pour l'instant, j'ai rien trouvé du tout, quoi.
3: Ah oh bah là, t'es pas
0: Non, il y
3: mieux
0: a des
3: tombé,
0: belles
3: là.
0: sims quand même. Ah, mais il faut chercher, mais il y a des beaux coins, il y a vraiment des jolies sims à visiter.
1: J'avoue.
0: Ah, même la propriété, je sais pas si il y a encore la propriété de Michael Jackson et qui avait été refaite. Enfin, si elle existe encore, hein.
1: Tu parles de Neverland, en fait?
0: Oui.
1: Attends, je regarde.
0: Je sais que j'avais visité une fois.
2: Heureux.
0: Mental.
1: Salut mental, hein.
2: Je vais devoir vous laisser. Il y a quelqu'un qui m'a envoyé un message dans le chat et qui veut qu'on se rencontre.
1: Ok.
2: Mais peut-être que je repasserai tout à l'heure, quoi, si vous êtes encore là.
0: Allez.
1: À plus dans le
2: À
1: bus.
2: plus.

La première simulation à laquelle je me suis, sur laquelle je me suis greffée, c'est l'île de Terminus, et qui était une île chapeautée par des chercheurs américains qui prototypaient des simulations de vie artificielle. J'ai commencé avec l'île de Terminus, c'est joli. Et à partir de là, un jour, il y a quelqu'un du comité 748 qui est venu sur l'île de Terminus, parce qu'elle se trouvait en face d'une autre île où se réunissaient tous les résidents francophones. Donc quasiment, ils sont venus à la nage presque, faire coucou. Ils ont dit, bah, qu'est-ce que tu fais là? Puis j'ai un peu discuté. Ah, bah, viens chez nous, viens au comité et tout. Mais vous faites quoi? Bah, on fait de la politique, on prépare la campagne de Ségolène Royal. Voilà. Et donc c'est comme ça que je suis passée à la politique.

0: Salut. Salut.
1: Oui, tu m'entends-tu?
0: Ouais, nickel, tu m'entends aussi?
1: Ok. Tu me diras si le son est bon.
0: Ouais, ça va. Je t'entends.
1: Bon, parfait. Okay.
2: Donc le gars qui s'occupait de la simulation du comité 748, il s'est dit, oh, bah, c'est trop drôle, on va tout laisser ouvert, on est open, on est, tu vois, enfin, le coude, on est open, machin. Et en fait, il nous a mis sciemment en présence de gens du Front National, qui était un des premiers partis à avoir une simulation sur SL. Et dès qu'il y avait un mec du FN qui arrivait, on lui sautait dessus, quoi, pour justement qu'il n'aille pas retourner la tête d'un tel ou un tel. Et en fait, sur la durée de la campagne, qui a quand même duré plusieurs mois et tout, ça nous a vraiment flingués, quoi.
0: Merci beaucoup en tout cas pour ton message.
1: Il n'y a pas de problème. Tu as un documentaire, c'est ça que tu dis?
0: Ouais, c'est ça exactement. Et du coup, comme je viens d'arriver sur Second Life, je cherche un peu des gens et des endroits. Et si possible, des gens qui connaissent des endroits pour me les faire visiter, quoi.
2: Et puis bon, après, il y a eu des trucs plus rigolos, genre guerre des boutons. Où on faisait des attaques de simulation. Je crois qu'une fois, on est allé attaquer la simulation du RPR. Donc on arrivait et on balançait plein d'objets, et ça saturait le serveur, et puis ils plantaient. On leur a mis la misère avec des tas de trucs. Enfin bon, c'était ça nos armes, hein, c'était pas autre chose. Et une fois qu'on s'est planté le serveur, on se retrouvait des fois dans des positions complètement abracadabrantes dans l'espace parce qu'on était freeze. Alors, t'imagines, on était en pleine action de quelque chose et puis hop, la cime, elle freeze et on était tous là, on était morts de rire. Voilà. Donc ça, c'était des trucs, et on faisait ça avec la cime du FN aussi.
1: C'est que je pourrais t'emporter. Je vais t'emporter au parc de Disney de mon ami.
0: Ok.
1: Ça fait longtemps que ça existe, puis ça a évolué aussi. Juste me mettre à l'entrée principale, monter et puis me mettre à l'autre bout là. Ça va prendre 2 secondes.
0: Ouais, ça marche. Et donc alors, c'est quoi un peu l'histoire de cette simulation?
1: Trevor, le créateur de cet endroit-là, c'est pas. Il n'y a jamais eu de cours pour faire du 3D. Le gars, il a utilisé les outils de Second Life pour tout créer ici. C'est un travail de des années et des années. Puis le gars, c'est un vrai fan de Disney. Au point que il a recréé avec les sons originaux des manèges qui n'existent plus aujourd'hui.
0: Donc il a tout fait lui-même, quoi, les sons, tout ça.
1: Ouais. Si c'est virtuel, mais le sonore, souvent, c'est le sonore original des endroits de Disney.
0: Et donc est-ce qu'on peut faire les manèges, enfin, le train là par exemple, est-ce qu'on peut monter dedans?
1: Ouais. Ben, ça fait. Ce monorail-là, il fait le tour du parc. Ouais. Tu peux faire une visite grosso modo. Il va fermer les portes là, il va.
0: Et après, ça va démarrer, c'est ça?
1: Faut que tu t'assises par exemple.
0: Ah, ok. Là, il faut juste que je retrouve comment on fait, mais. C'est bon.
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0: Et donc Trevor, tu l'as connu comment en fait?
1: À cause de ma meilleure amie. Parce que ma meilleure amie, ce gars-là, c'est devenu comme son frère dans la vraie vie.
0: Ok, donc t'as une meilleure amie sur Second Life.
1: J'en ai plusieurs. J'ai Amai, Austin, qui lui, c'est un militaire américain. Puis ça fait 10 ans qu'on est amis. Puis lui, c'est mon premier ami de Second Life que j'ai fait. Puis après ça, j'ai Tiffany, qui, elle, ben, c'est ça, elle. Ça fait au moins plus de 5 ans, 5-6 ans qu'on est amis.
0: C'est drôle que tu me parles de ça, parce que j'ai reçu justement des demandes d'amis d'autres utilisateurs alors qu'on venait tout juste de se rencontrer. Et j'ai pas osé accepter parce qu'en fait, je sais pas ce que ça signifie vraiment être ami sur Second Life, si c'est juste un statut ou une amitié sincère. Toi, tu vois ça comment, par exemple?
1: Ben moi, je suis routier, fait que je suis sur la route toute la semaine, fait que les 2 journées que je viens à la maison, ben c'est là que je peux me connecter puis être sur Second Life, là. Fait que moi, j'ai commencé ça en 2007. Puis c'était plus un hobby, c'était plus une affaire de roleplay puis de choses. Mais à un moment donné, tu te fais des amis. Tu les vois tous les jours, tu les côtoies tous les jours, fait que ça vient une amitié qui est beaucoup plus grande que juste une amitié virtuelle.
0: Ouais. Et donc toi, ce que tu viens chercher, c'est des amitiés?
1: Oui. Ben, je vais chercher les besoins que j'ai pas dans ma vraie vie sur le virtuel. Qu'il y ait quelqu'un qui pense à toi, qu'il y ait quelqu'un que tu manques à quelqu'un. Ben, ce sentiment-là, ben, moi, je peux l'avoir avec ça, avec mes copines virtuelles, tout ça, tu sais. Mais il y en a probablement, puis j'en connais aussi, que le problème, c'est que leur vie virtuelle est devenue plus importante que leur vie réelle. À un moment donné, j'avais une copine que j'avais, puis elle avait un mari, puis des enfants. Fait qu'elle se connectait tard le soir. Puis c'était normal pour moi, tu sais, je passais du temps avec elle, puis tout. Mais elle, dans sa vie personnelle, t'sais, avec son enfant, son mari, le fait qu'elle se couchait tard, t'sais, ça lui a causé des problèmes. Puis, à un moment donné, son mari il a dit, regarde, t'as un choix, là, c'est moi ou ta vie virtuelle. Puis, elle a fait un choix, puis elle a décidé d'aller avec son mari, puis son enfant, t'sais. C'est le choix logique. Elle m'a dit, garde, elle dit, c'est la dernière fois qu'on se voit. Moi, elle dit, il faut que je quitte parce que dans ma vie personnelle, ça m'a causé des problèmes. Puis, sur le coup, ben, c'était la première fois que je broyais pour la perte d'une amie sur Internet. Fait que c'est sûr que ça m'a impacté. Puis, c'est là que j'ai compris que les relations sur Second Life, ils sont pas éternels. Tu peux pas avoir une relation éternelle. Fait que faut que tu vives le moment présent puis t'en profites présentement.

0: Tout à l'heure, tu disais que tout le monde était là pour une raison. Et en réfléchissant, je crois que justement, si je suis ici, moi, c'est parce que je connais pas du tout les environnements virtuels et que ce caractère éphémère dont tu parles pour les relations sur Second Life, on en avait parlé pour les simulations, justement. Et en rencontrant des gens, on m'a appris que pour garder des souvenirs de tout ça, on pouvait prendre des photos directement sur Second Life. Enfin, j'ai
1: Oui.
0: croisé des gens qui faisaient ça en tout cas.
1: Oui. Il y a beaucoup de monde qui se crée et qui sont superbes, mais ils vont être là un temps limité. Parce que le prix des sims, des mondes, il est très cher. Fait que, déjà là, prendre des photos puis des souvenirs, ça rend ces endroits-là. Tu peux les revisiter dans des mémoires en regardant les photos et tout ça.
0: Et justement, il y a une simulation que j'ai vue qu'en photo, mais que j'aimerais beaucoup visiter. En fait, c'est une des toutes premières simulations du jeu. Je crois qu'elle a plus de 20 ans. Et c'est une immense ville cyberpunk. Mais pour l'instant, c'est impossible de la trouver, donc je me demandais si elle existe encore, et si toi t'en savais un peu
1: Ouais,
0: plus.
1: ça existe encore.
0: Ok. Et tu crois que tu pourrais trouver le lien de téléportation?
1: Oui. Ouais, y a pas de problème.
2: Je suis tombé sur un livre que j'ai adoré lire, une interview de Jonathan Cott de Stockhausen. Et là-dedans, j'ai retrouvé un passage qui, à l'époque, je l'avais souligné et tout, j'avais annoté des trucs. Hein. Donc il avait été interviewé, c'était dans les débuts des années 90, je crois, même avant. Et Stock, il parlait de réalité virtuelle. Et il disait, dans le futur, on fera des choses très différentes. Le compositeur sera comme un aviateur de l'espace sonore. Et je me dis, bah oui, mais c'est ce qu'on a fait. Bah oui, puisqu'on pouvait voler, on pouvait se déplacer, tu sais, dans toutes les dimensions. Le monde virtuel entrait en résonance, en fait, avec les sensibilités de chacun. Moi, c'était de l'espace sonore, parce qu'il y avait l'idée de créer des œuvres, mais je faisais aussi des concerts. Non, certains ont duré 4, 5, 6 heures. Voilà, puis le restant du temps, ce que les gens faisaient beaucoup, parce qu'ils aimaient beaucoup faire la fête, c'était beaucoup de DJing. Ça, évidemment, il y en a pléthore. Hein. C'est quand même ce qu'il y avait le plus, c'était les soirées DJ. Tout d'un coup, c'était un espace qui ouvrait une possibilité qui était restée fermée jusque-là, quoi, ou qui restait dans l'imagination. Et donc, dans un espace de totale liberté comme ça, les gens se sont auto-organisés. Et ça correspond à la TAS, c'est-à-dire c'est une auto-organisation, mais qui n'est pas définissable à l'avance. Mais on l'observe. Et donc, je l'ai observé. Et donc, on peut dire que ouais, c'était, de mon point de vue, une zone d'autonomie temporaire, qui s'est fait tout à fait naturellement, quoi, entre les gens, quoi.

je m'en rappelle comme d'un très très long voyage quoi, que j'ai fait là-bas quoi. Donc c'est comme quand tu vas à l'étranger quoi, c'est du même ordre, hein. C'est des souvenirs de paysages, de gens, ouais, c'est comme quand tu pars à l'étranger, c'est pareil. Donc j'ai fait des photos, enfin, pas assez sans doute, mais qu'est-ce qui reste des photos, des souvenirs? Mais en fait, après, on s'est rendu compte que y a pas grand-chose qui pouvait être préservé en réalité. Ce qui reste, c'est tout ce qu'on a lutté, aimé, on a créé. C'était hyper vivant. C'était l'endroit le plus vivant de la Terre, Second Life, quand on y était. Et les gens, ce qui est remarquable, c'est que quasiment toutes les personnes que j'ai connues là-bas, on est resté en lien. Ouais, c'est des liens indéfectibles. Je suis sûre qu'il y en a que je recontacterai parce qu'on s'est rencontrés à cette époque-là, qui, tu vois, enfin tout de suite, ça ferait tac. Il y a un truc, quoi, on est liés.

Bon, je suis ravi. Akio m'a retrouvé le lien pour accéder à la simulation dont je lui parlais. Et ça fait plus d'une heure que je marche là dans cette simulation. Et franchement, enfin, le lieu est assez incroyable. C'est immense déjà, mais surtout c'est complètement désert. Là, en ce moment, je suis le seul utilisateur à y être connecté.

Et je sais pas trop, enfin je trouve que c'est assez fou parce que quand je suis arrivé sur Second Life, je m'attendais à ce que tout soit désert comme ici. Alors qu'en fait pas du tout, j'ai croisé et rencontré du monde tout de suite. Et là d'un coup, c'est la première fois que je me retrouve vraiment seul. Au milieu de cette ville futuriste qui est complètement labyrinthique et ça crée un mélange qui est un peu étrange en fait.

Enfin, c'est peut-être aussi l'idée que cet endroit soit bah, d'une certaine manière à l'abandon, alors que il y a 20 ans, des gens y ont vécu et partagé des choses. Je me dis que c'est sûrement un espace important pour eux et même en fait pour certains plus important ou aussi important qu'un endroit du réel.

0: En fait, c'est ça, j'ai l'impression de me balader presque dans un vestibule.
1: Allô? Y a quelqu'un? Oui, allô?
2: Tu es tu.
1: Je suis désolé, j'entends vraiment hyper mal. Je pense, je sais pas si c'est de mon côté, mais. En fait, je pense que c'est moi qui ai un peu de connexion parce que j'arrive à avancer. Là, je suis complètement bloqué.

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1: Et de retour dans l'émission 100 ans de cinéma, 100 ans de cinéma et des poussières, donc qui revient sur l'ensemble de l'histoire du cinéma sous toutes ses coutures, au gré voilà, des choix de thématiques proposées, trouvées par mes différents et différentes invités, que je reçois toujours avec un immense plaisir. Donc cette émission qui est aujourd'hui enregistrée, mais diffusée tout d'abord donc, sur la Radio Prune à Nantes, puis ensuite la Radio Campus Paris à la capitale, eh bien, elle a pour but donc de donner la parole voilà, à des cinéphiles, des professionnels du cinéma, des artistes qui viennent parler pendant une heure, discuter voilà, d'une thématique de cinéma qui leur est chère, qui les intéresse. Et ça va être le cas aujourd'hui encore avec un invité que je suis absolument ravi de recevoir à nouveau, puisqu'il s'agit de Yann Dedet. Bonjour.
2: Bonjour.
1: Et merci beaucoup d'être revenu. Donc, Yann, tu es monteur de cinéma, mais également à l'occasion réalisateur, scénariste, producteur, acteur. On en parlera sûrement un petit peu. Et tu viens aujourd'hui, alors après être venu une première fois il y a 2 ans déjà, oui. Invité par Sébastien Brebel, qu'on salue, qui avait été lui l'invité du festival Bifurcation à Nantes, invité par Yves Arquet, qu'on salue également. Et il t'avait invité donc pour parler de ton travail et de ton amitié aussi avec Jean-François Stévenin, acteur, réalisateur français, hélas disparu il y a quelques années. Et donc j'avais eu le plaisir de vous recevoir tous les deux à une émission qui était justement consacrée à ton travail avec Jean-François Stévenin notamment. Et donc aujourd'hui tu reviens puisque, alors juste pour le rappeler également, à l'occasion de cette première émission ensemble, tu avais pu nous parler donc d'un livre que tu avais écrit justement autour du, très notamment du film Passe-Montagne de Jean-François Stévenin, donc un livre Le point de vue du lapin, le roman de Passe-Montagne qui était sorti donc chez POL il y a quelques années. Et aujourd'hui donc tu viens nous parler également à l'occasion de la sortie d'un autre livre toujours chez POL. Il s'agit donc de Portrait de l'artiste en salle môme, un livre consacré à ton travail avec Maurice Pialat, autre très grand réalisateur français. Voilà, toute cette introduction pour dire que je suis absolument ravi d'avoir avec nous quelqu'un qui est un peu une figure importante, très importante du montage en France, puisque tu as commencé chez François Truffaut avant de travailler. Alors, c'est juste des noms comme ça, mais c'est pour évoquer auprès du public. Hein, François Truffaut, Maurice Pialat, bien sûr, Cédric Kahn plus récemment, Manuel Poirier, Philippe Garrel, Amos Gitaille, Dushan Makaveyev, dont j'aimerais parler également. Vraiment, voilà, beaucoup de très grands noms, mais surtout souvent des très grands films aussi. Donc il va être l'occasion, ça sera l'occasion aujourd'hui voilà, de parler de Maurice Pialat, de son cinéma, de ton travail avec lui, ta relation même avec lui, mais également de montage et du travail de montage, je l'espère. Alors, tu as commencé, on ne va pas commencer par toute ta carrière, mais juste tu as commencé ton travail avec Maurice Pialat. Avec un film qui s'appelle Loulou, qui sort en 1980, et qui d'ailleurs est projeté, alors ce soir, donc ça va être trop tard quand vous entendrez cette émission, mais Loulou, réalisé par Maurice Pialat, avec Isabelle Huppert et Gérard Depardieu, donc sera projeté ce soir au cinéma Le Concorde, et suivi d'une rencontre avec le public et d'une signature de ce livre, Portrait de l'artiste en salle môme. Donc voilà, il y a sûrement des privilégiés, des personnes qui seront à cette séance, qui nous entendront ensuite à l'antenne. Donc Maurice Pialat, c'était pas son premier long métrage, Loulou. Il en avait déjà réalisé quelques-uns dans les années 70 et puis des courts métrages avant. Alors, est-ce que tu peux nous parler comme ça de je sais pas, comment tu souhaites évoquer Maurice Pialat?
2: Bien, c'est son cinquième film. C'est son cinquième film, si on compte La Maison des Bois, qui est un feuilleton pour la télévision, qui est 7 heures pour la télévision, 7 épisodes d'une heure environ. À l'époque, c'était plus libre les formats, donc il y en a qui font, je sais pas quoi, 49 minutes, d'autres 1 heure 2, je ne sais pas exactement. La Maison des Bois, magnifique film, et qui ressemble, qui s'est très dans l'esprit du dernier film que j'ai monté de Maurice, qui était donc non pas Loulou, mais Van Gogh. Mmh. Voilà, où il y a vraiment une cohérence entre ces deux films assez extraordinaire. Voilà. Tous les deux les plus films de peintre, on peut dire, de Piala. Là, il s'agissait d'autre chose. Loulou, c'est le premier film que j'ai monté, son cinquième film donc. Et comme ça va s'avérer devenir son habitude dans les films qui suivent, il fait monter pendant le tournage, toujours, mais il a la mauvaise habitude de virer ses monteuses, parce que c'était des monteuses avant moi, quand le tournage se termine, ou quelquefois un peu pendant le tournage. Alors je pense que, plutôt à la fin du tournage, je pense qu'effectivement quand il fait ça, c'est pas du tout que les personnes avec qui il travaille, que je cite bien volontiers, Martine Giordano, Sophie Coussin, Hélène Viard, qu'il a entre guillemets viré, mais c'est que quand le film est tout tourné ou pratiquement tout tourné, je pense que pour lui c'est une étape très différente qui va se dessiner. Une fois que tout est tourné, ben voilà, il n'y a plus rien à faire d'une certaine façon qu'à piocher dans ce matériel contre lequel il râle tout le temps, même il râle contre ce qu'il a fait, hein, pas seulement contre les autres, et de piocher dans ce matériel, donc on a toute la matière, donc d'une certaine façon c'est une autre étape qui commence. Voilà pourquoi j'ai remplacé ces monteuses qui sont toutes des grandes monteuses. Voilà, ça s'est passé comme ça. Donc, il m'appelle pendant le tournage de Loulou. Le tournage n'était pas tout à fait fini. Et donc, je commence à monter le film. Et bizarrement, quand il va venir après, il va me dire « Giordano, c'est mal monté ». Mais Giordano, c'est pas du tout mal monté. Je pense que ce qui a décidé de son éviction, à ce moment-là, c'est une séquence que lui-même, et il l'a reconnu après, avait mal tournée. Et que bien évidemment, comme toutes les séquences mal tournées, ce qui arrive même chez les grands réalisateurs, ça arrive quelquefois, eh ben, le monteur ne sait pas comment la monter. Enfin, ça devient un objet très difficile à monter. Bien, finalement, d'ailleurs, je crois que ce qu'il en reste dans le film est monté plus court probablement que ce qui avait été monté comme premier montage. Mais la seule solution, c'est effectivement ou que ça disparaisse du film ou que ça soit plus court. Donc j'ai eu beaucoup de mal à essayer de remonter cette séquence qui avait donc causé l'éviction de Martide. Et puis finalement, c'est pas une des meilleures séquences, mais elle tient d'une certaine façon parce que Maurice a quand même une patte assez cruelle sur le montage et il n'hésite pas à enlever les bouts qui ne lui plaisent pas, hein, les morceaux, les scènes ou des morceaux de scènes qui ne lui plaisent pas et à les réduire à leur plus simple expression. Donc ça s'est fabriqué comme ça. Voilà.
1: Loulou, du coup, pour replacer oui. Également, alors c'est l'histoire donc, d'une relation, une espèce de triangle amoureux, une femme qui oscille, alors qui quitte son compagnon, femme jouée par Isabelle Huppert, qui quitte son compagnon joué par Guy Marchand,
2: oui.
1: Qui ensuite va rencontrer, suite à la rencontre, où elle va se sortir avec le personnage de Gérard Depardieu, Loulou, donc, dans le film. Et c'est un film voilà, qui est assez, assez difficile de résumer le scénario si on le souhaitait, ou alors on le résume soit très fin, soit très large. Mais c'est aussi tout l'intérêt du film, ce sont ces scènes qui correspondent finalement au cinéma de Maurice Pialat, des scènes que l'on suit comme si, souvent assez, des séquences souvent assez longues, où on découvre vraiment les éléments petit à petit et qui laisse la place aux spectateurs et aux spectatrices de comprendre ce qu'ils désirent comprendre.
2: Oui, en réalité, il n'y a pas grand-chose à comprendre, sinon qu'une femme quitte un homme et vit avec un autre homme qui est très très différent de lui, puisque l'homme qu'elle quitte est un homme, un bourgeois, et le Loulou est, comme son nom l'indique presque, une espèce de loubard, voilà. Et que ces deux hommes, donc elle continue à avoir des rapports et même à travailler un moment avec son ancien homme, son ancien amour, et évidemment ça s'envenime parce que c'est difficile de supporter, je suppose, de vivre avec la femme qu'on aimait et qui n'est plus là, qui est partie. Donc voilà, le film raconte cette espèce d'entre-deux assez compliqué, avec une chose très particulièrement belle dans le film, c'est qu'on voit combien Isabelle Huppert fait passer le fait que cette femme aime ces deux hommes, et je dirais De la même façon, c'est ridicule de dire comme ça, mais autant, enfin je veux dire, et à un moment d'ailleurs, elle parle, quand elle parle avec Guy Marchand, elle dit une phrase qui est très belle, et elle dit « c'est un type comme toi avec qui on ne s'ennuie jamais ». Voilà, et donc je trouve c'est extraordinaire d'avouer à la fois quelque chose de très douloureux pour l'homme abandonné, qui est de dire que l'autre est quelqu'un de bien aussi, mais d'en profiter pour lui dire que ce monsieur quitté est lui aussi quelqu'un de bien avec qui, en tout cas, elle ne s'ennuyait jamais. Je trouve que c'est vraiment très beau de mettre l'amour sur le terrain du non-ennui.
1: Oui, tout sauf l'ennui, effectivement. Et pour rappeler un peu aussi qui était, hélas, Maurice Piella, donc né en 1925, donc il aurait fêté son centenaire l'année dernière et décédé en 2003. Tu disais effectivement, Loulou est son cinquième long métrage. Par la suite, donc, tu vas travailler avec lui sur ses films suivants, À nos amours, Police, Sous le soleil de Satan, qui remporte la Palme d'Or à Cannes, Van Gogh avec Jacques Dutronc dans le rôle titre, qui est absolument génial, et puis enfin un dernier film, Le Guersuc, dont tu n'as pas fait le montage. Maurice Piella, c'est donc l'un des très grands noms du cinéma français, quelqu'un qui est reconnu dès son époque internationalement, avec parfois donc une certaine critique, c'est-à-dire en fait le moment Palme d'Or de Sous le soleil de Satan est rentré un peu dans la légende, puisqu'il s'est fait huer par une partie du public à qui il a répondu en direct la Palme d'Or à la main. Une personnalité voilà, du cinéma, quelqu'un d'attachant visiblement avec qui il travaillait. Et donc, tu parles de lui et de ton travail avec lui dans Portrait de l'artiste Anselmaum. C'est assez fascinant, puisqu'on découvre aussi, et c'est notamment ça ce qui peut m'intéresser, bien sûr, c'est le travail sur un tournage, le travail notamment de montage, mais pas que. Et donc, pour revenir à ça, donc Le Garçu, son dernier long métrage, tu ne l'as pas monté, comme je disais. Et tu t'es fait du coup virer comme les monteuses s'étaient faites virer sur le film Loulou.
2: Enfin, je me suis pas fait virer, je me suis fait non engagé d'une certaine façon, parce que je devais. C'est d'ailleurs ce qui est drôle, c'est que c'est le seul film qu'il était prévu que je monte pour une fois, et c'était prévu que je monte avant qu'il se fasse. Et c'est pas tout à fait vrai d'ailleurs, parce que le précédent, sous le soleil de Satan, la Palme d'Or, il était aussi prévu que je le monte, et je crois que comme c'était prévu, c'est de ces quatre premiers films, de ces cinq films, puisqu'il va y avoir après Van Gogh, mais de ces cinq films, le quatrième là, a été le plus dur, je pense, parce que j'étais prévu. Et puis le prochain, il a repris ses bonnes habitudes, il a pris Hélène Viard pour monter pendant le tournage, il l'a viré à la fin du tournage, et c'est moi qui ai fini le montage de Van Gogh. Parce qu'il faut bien dire aussi que les gens que j'ai remplacés, tout leur travail n'est pas jeté à la poubelle, première chose, et que d'autre part, sur chaque film, il y a plusieurs monteurs dans l'équipe de Maurice, il fait monter des séquences par sa femme, par mon assistante, qui est d'ailleurs co-monteuse dans Van Gogh, par le stagiaire, par le monteur son, et éventuellement par un monteur qui passe par là, par exemple Arlette Langman, son ancienne monteuse et qui a écrit le scénario de Loulou, a monté une séquence de Loulou que je n'arrivais pas à monter. Donc j'aime beaucoup cette façon d'arriver à se servir du talent, enfin de la personnalité de chaque technicien, et d'intégrer ça dans son film, alors que on peut dire que c'est d'une patte légèrement différente. Mais Maurice est quelqu'un d'extrêmement pluriel, et on voit bien dans Van Gogh à quel point c'est un film extrêmement varié, des séquences très longues, des séquences très courtes, des séquences en plan-séquence, des séquences très découpées, des plans très brefs par-ci par-là. Hein, on appelait ça avec Maurice un plan pour rien. Quand ça n'allait pas entre deux séquences, on trouvait un plan pour le mettre. Et on se disait, voilà, c'est un plan pour rien. Et à la fois, c'est un plan, à un moment, je sais, entre deux séquences dont le rapprochement n'était pas fluide, on a mis un bateau qui passe, voilà, des choses comme ça. Quelque chose, donc, un cinéma, on voyait bien, quand on dit des choses comme ça, on imagine un cinéma extrêmement libre, voilà. Et donc, le dernier que je devais faire, il le tournait avec son fils. Maurice, c'est un monsieur qui a pensé ne pas avoir d'enfant pendant 60 ans, et à 63 ans, il se retrouve père d'un enfant, et évidemment, il a envie de le filmer. Et je pense, si je peux un peu prétentieusement augurer d'une certaine amitié que j'ai avec lui, qu'il aurait souffert et nous aurions souffert du fait que je coupe son fils dans le film. Je pense que j'aurais plus coupé qu'il n'est monté. Et en tout cas, quoi que ce soit que j'en ai fait, il n'aurait beaucoup plus dit que dans les autres cas que ce n'était pas les bons plans, qu'il ne fallait pas monter comme ça. Je pense que ça aurait été un sujet de dispute, voilà. Mmh. Et je crois un peu que c'est un peu à cause de ça que j'ai été viré avant même de commencer le film. Le prétexte étant que je finissais le montage d'un film, qu'il me restait 2 semaines à faire, qu'il voulait que je monte tout de suite, je travaille vite, je pouvais rattraper le temps. Mais voilà, mais tout de suite, il m'a fait une crise là-dessus en disant, de toute façon, tu vas être déconcentré par l'autre film, c'est pas possible, je peux pas travailler avec des gens pas sérieux, etc. Parce qu'il est capable, tout en souriant, de vous asséner des choses assez violentes comme ça. Je peux pas travailler avec des gens sérieux alors que j'avais monté 4 de ces films, 5 de ces films. Bon, tout ça, c'est assez rigolo. Et pour moi, ça tient aussi à une grande qualité que je trouve en lui. C'est que c'est un joueur, c'est quelqu'un de très ludique et qui joue avec dureté quelquefois, mais très souvent avec complicité sur les situations, et qu'il a un beau jeu et grande facilité à les renverser selon les fluctuations de son désir du moment.
1: Et c'est quelqu'un donc, que tu avais rencontré avant donc, de faire un premier film, le montage du film Loulou. Mais alors, c'était au détour d'une projection pour l'équipe d'un de ses films précédents. Il me semble que c'était Nous ne vieillirons pas ensemble.
2: Oui, c'est ça. J'ai un passé avec Maurice avant d'avoir monté pour lui, grâce à 2 personnes avec qui j'ai fait mon stage de laboratoire, qui durait 6 mois à l'époque. Quand on voulait être monteur, on faisait un stage de laboratoire qui durait 6 mois, et on passait dans les 18 services du laboratoire. C'est un stage vraiment pour apprendre un peu tout le devenir de la pellicule, sur lequel j'ai écrit un autre livre qui s'appelle Le principe du clap, qui parle de cette expérience extraordinaire, parce que non seulement pour le cinéma, pour le devenir de la pellicule, comme je disais, mais aussi pour un fils de bourgeois qui rentre dans un milieu ouvrier, c'était un éclairage sur le monde tout à fait extraordinaire. Bref, toujours est-il que je fais ce stage pendant 6 mois avec Arlette Langman, qui va devenir sa monteuse et sa compagne, et mon ami Bernard Dubois, qui était un ami d'Arlette auparavant, etc. Et donc, on est restés très copains pendant ces 6 mois de stage, si bien que pendant le montage de Nous vieillirons pas ensemble, ils m'ont invité comme cobaye à une projection du film. Voilà. Et puis, ils m'ont réinvité le film d'après, La gueule ouverte. J'ai aussi eu droit à une projection du film en cours de montage, où j'ai vu des séquences qui, après, quand les films sont sortis en salle, n'existaient plus, n'étaient plus dans le film, parce que Maurice les avait coupées. Une qui était un peu une espèce de mise en abîme dans le film, et il aime pas du tout les trucs comme ça. Pour lui, dès qu'on fait des figures de style comme ça, prétentieuses et auto-réflexives sur le cinéma, c'est pas du tout sa tasse de thé, donc il la virait. Ça, c'était dans un des films, dont Nous ne vieillirons pas, et dans l'autre, c'était la tombe de sa mère ouverte, qu'il avait montée dans un premier montage, et que personne n'a plus jamais revu dans le film une fois sorti, etc. Voilà, donc j'avais des espèces de rapports avec lui avant, comme ça, assez extraordinaire, parce que comme c'est un monsieur très, très provocateur et qui a un humour à casser des briques, par exemple, après la sortie de la salle de projection privée, donc de Nous vieillirons pas ensemble,

0: secret et le plaisir d'ailleurs de avec lesquels jouer, etc. Donc ça a toujours continué comme ça sous un thème assez ludique, même si quelquefois c'était, disons, assez brusque.
1: Très bien, on va continuer à parler donc de ton travail, Yann Dedet, avec le regretté Maurice Pialat sur plusieurs films, à commencer par donc Loulou en 1980. Alors on va écouter durant cette émission plusieurs musiques tirées, donc choisies parmi les musiques des films de Maurice Pialat. Et on commence par peut-être la plus connue, donc Klaus Nomi, qui chante The Cold Song. C'était pour le générique de début et de fin du film À nos amours en 1983. À tout de suite dans 100 ans de cinéma.

0: Écouter donc The Cold Song, musique chantée par Klaus Nomi, qui est dans la bande originale du film À nos amours, réalisé par Maurice Pialat et monté par Yann Dedet, qui est avec nous dans les studios. Alors, on parlait hors antenne de cette musique qui apparaît donc au début et à la fin du film, mais également à un moment dans le film, alors que Maurice Pialat utilisait très peu de musique, comment dire, pour compléter. Oui. L'intrigue.
1: Oui, il y a beaucoup de musique en direct dans ces films, boîte de nuit, des musiques sur des gens qui dansent, etc., qui est la musique de la musique en direct, ou dans Loulou, dans le café des amants, ce qu'appelle le café des amants de Loulou et de Isabelle Huppert. Il y a une chanteuse qui est dans le bistrot et qui chante en direct, etc. Et souvent, les musiques sont reléguées en fin de film dans Nous ne vieillirons pas ensemble, dont je parlais tout à l'heure. Il y a la création de Haydn qui est sur la dernière séquence, ou carrément hors film, ou sur la dernière séquence et sur le générique, ce qui est le cas dans la création de Haydn dans Nous ne vieillirons pas ensemble, qui va être le cas dans Loulou sur une musique improvisée par un saxophoniste et un guitariste qui s'appelle Larry Coryell, qui avait été faite par Sard et que Maurice ne voulait pas intégré dans le film, parce qu'il n'a pas trouvé de place pour mettre de la musique soulignant l'action, disons, quelque chose comme ça. Donc il l'a relégué en fin de film. Et là, dans À nos amours, donc, il y a une séquence où Sandrine est triste parce qu'elle revoit son ancien amour, et la musique accompagne sa tristesse. Elle est dans un abribus sous la pluie. Et cette musique est donc trois fois dans le film, début, fin et vers le milieu, etc. Mais c'est vrai qu'il y a une grosse résistance à mettre des musiques dans les films, sauf des choses dont il rêvait depuis longtemps. Par exemple, la musique de Dutilleux dans Sous le soleil de Satan, qui est monté trois fois dans le film, et puis bien sûr sur le générique de fin, évidemment. Voilà, qui est quelque chose qui rêvait. Alors ça, c'est assez extraordinaire, parce que c'est une rencontre très particulière. Un auteur qu'il avait envie depuis très longtemps d'adapter, Bernanos, et une musique qu'il avait très envie depuis très longtemps de mettre dans un film. Et là, l'adéquation est vraiment tout à fait parfaite entre la littérature de Bernanos et la musique de Dutilleux, qui est vraiment de haute volée. Voilà, sinon, les autres films, les musiques ont été vraiment rarement mises à l'intérieur des films.
0: Et c'est intéressant en plus de choisir finalement une chanson, une seule, par film, qui devient donc par la même l'identité visuelle. Je m'en rappelle, alors j'étais pas né quand À nos amours est sorti, mais je m'en rappelle avoir vu des CD de titres, enfin pas des CD de titres, les 45 tours, les petits, avec l'affiche du film, en fait, à nos amours, et Sandrine Bonnaire. C'était voilà, des films qui, d'ailleurs, ont bien marché auprès du public, ont fait pas mal d'entrées, alors que même parfois, je pense, Sous le soleil de Satan, ce sont des films qui peuvent paraître un peu de loin comme assez secs, assez, pourquoi pas, austères, et pourtant il y a quand même 900 000 personnes qui sont allées le voir en salle au cinéma. C'est un réalisateur qui a trouvé la quasi-majorité du temps son public.
1: Oui, il y a qu'un film qui n'a pas du tout marché, qui est La gueule ouverte, qui a fait 8000 entrées, mais lui-même disait, mais comment veux-tu qu'on aille voir un truc comme ça, etc. Un film évidemment sinistre sur le cancer, etc. Donc, qui est par ailleurs un très beau film. Il faut dire aussi que les adéquations sont nombreuses, parce que par exemple, le Klaus Nomi, qui a donc, je crois, fait aussi des disques de pop musique, etc., était très, très, très apprécié pour ça. Et à des jeunes de l'époque de À nos amours. Donc, c'est vrai que, comme il disait aussi une chose magnifique, il disait « je ne filme que le présent ». Alors, À nos amours est un film d'époque, c'est censé se passer 20 ans avant l'époque où c'est tourné, mais il résiste d'une certaine façon à faire un film trop, entre guillemets, historique. Même on voit bien dans Sous le soleil de Satan, à part les soutanes, qui sont des vêtements de toute façon de toute éternité, qui sont à peu près pareils, je dirais. Mais Sandrine n'est pas habillée, Sandrine Bonnaire n'est pas habillée comme on l'était à l'époque. Elle est habillée par Sonia Riquel, et c'est plutôt des beaux vêtements, mais qui sont, je dirais pas passe-partout parce qu'ils sont beaux, mais en tout cas, ce qui prime, ça n'est pas que ce soit des vêtements juste historiquement. Ça ne l'intéresse pas vraiment, et cette phrase « je filme toujours le haut présent » est quand même très révélatrice de ce qu'il veut faire. C'est-à-dire, même s'il choisit des sujets à des époques anciennes, etc., ou des époques légèrement anciennes, de toute façon, ce qu'il filme, c'est les gens qu'il rencontre à l'époque où il filme, et c'est bien pour ça qu'il choisit la musique écoutée par les jeunes pour en faire la musique de À nos amours, qui est une histoire de jeunes majoritairement.
0: Et puis il y a Van Gogh tout de même, qui est un film véritablement historique, où il a fallu quand même une recréation
1: surtout les toiles, je dirais, mais les oui, bien sûr, il y a une, mais en tout cas, il essaie que ça soit sobre, c'est-à-dire qu'on ne voit pas le côté très téléfilm de vêtements, je dirais parfaits, enfin parfaitement conçus et tout à fait exact historiquement, mais plutôt qu'il se laisse oublier, plutôt que qu'il se voit comme comme c'est magnifiquement bien imité, parce que oui, l'imitation n'est pas son but, bien évidemment.
0: Oui, parce que moi, je m'en rappelle avoir été particulièrement convaincu par la recréation historique dans Van Gogh. Alors, convaincu autant que je pouvais l'être, puisque je n'ai pas connu cette époque, mais j'aime ce genre de... Enfin, ça me faisait penser un peu à Pasolini lorsqu'il refait les mythes ou la vie de Jésus au cinéma, c'est-à-dire c'est une épure, en fait.
1: Exactement.
0: On aurait peut-être trop tendance à en faire des caisses pour une reconstitution historique, alors qu'en fait, voilà, il faut juste imaginer à peu près la même chose en... avec un peu moins de gens, déjà.
1: Oui, c'est ça. Et puis, il y a des miracles de reproduction, on peut dire. Par exemple, il y a un plan que moi, je trouve absolument magique dans... C'est pas le seul, mais dans Van Gogh, c'est la buveuse d'absinthe. Alors, il a choisi une femme, effectivement, qui pourrait avoir le visage de cette époque, pour autant que les époques donnent des visages. Mais on peut dire un peu oui, parce que probablement en raison des progrès, je sais pas quoi, de la médecine ou de tout, ou de l'humanité, c'est vrai qu'on peut dire quand même qu'il y a des visages qui ressemble à les visages de certaines époques. Et c'est vrai que cette buveuse d'absinthe, elle est vraiment de 1895 et pas du tout de 1991, jour auquel elle a été filmée. Voilà. C'est cette façon comme ça d'arriver à encadrer, c'est le cas de le dire, hein, à encadrer quelque chose dans une réalité d'avant, sans encore une fois que l'idée de l'imitation soit pure, mais comme une espèce de recréation, voilà, je dirais plutôt. C'est que le sentiment de recréer quelque chose est tellement fort qu'on se dit, voilà, c'est le syndrome de Stendhal, hein. C'est ce que m'a évoqué le tableau en question. Il y a la même émotion dans cette personne qui n'est pas d'il y a 100 ans, mais qui est d'aujourd'hui, etc. etc.
0: Un réalisateur donc, qui a commencé en tant que peintre, enfin notamment, et on en avait parlé d'ailleurs dans une émission précédente avec un autre invité, des réalisateurs qui ont commencé, enfin qui ont incorporé finalement leur amour de la peinture, voire leur pratique de la peinture dans leur cinéma. Et puis d'autant que Van Gogh, c'est quelqu'un qui a cristallisé justement les imaginations des metteurs en scène à plusieurs reprises. Et ça se sent... Est-ce que tu as eu l'occasion d'aller sur les tournages, puisque le travail de monteur, par définition, ne se fait pas tout à fait forcément au même endroit ?
1: Alors, j'étais sur le tournage de Sous le soleil de Satan, parce que je devais commencer à la 2e ou 3e semaine, et puis dès la 2e semaine, il a tourné le Diable, et il a commencé à avoir des doutes, et il a dit à son producteur, à toute l'équipe, si le Diable ne marche pas, on arrête le film. Donc je suis venu à toute blinde de Paris, commencer une semaine avant la date où je devais commencer, pour monter cette séquence, qui est effectivement... casse-gueule est un mot idiot, mais c'est le risque. Si on ne croit pas à la séquence du Diable, qui n'est d'ailleurs pas le Diable avec des cornes et des effets de rougeoiement, ni rien du tout, mais qui est un bon maquignon qui se promène dans la campagne près du curé et qui le tente, hein, puisqu'il est effectivement, c'est Satan, enfin en tout cas l'image de Satan que peut avoir le prêtre. Donc il fallait que ce soit crédible. Alors, crédible, évidemment, le mot crédible, on ne peut pas aller jusqu'au bout. Donc, d'abord parce que justement, il n'y a pas de corne, il n'y a qu'une impression du mal, disons, du mal et Maël, hein, pas de au bout. Et donc, on a monté ça avec Sylvie, d'ailleurs, et on a un peu... c'était un texte très compliqué, hein, très littéraire, et tout ça. Donc il y a dû avoir aussi un travail de réécriture. On a coupé des choses avec Sylvie, et on a fini par monter la séquence qu'on lui a montrée, et ouf, il l'a dit, voilà, ça va, on peut continuer le film. Ça s'est pas limité à un seul arrêt comme ça. Il y a eu deux ou trois arrêts de plus sur le film qui étaient très compliqués et justement, d'une certaine façon, difficiles à croire, puisque c'est l'histoire du mal à plusieurs reprises, puisqu'il y a le Diable et puis il y a la petite pécheresse Mouchette qui tue une personne, etc. Donc, et qui est une meurtrière. Voilà. Donc il y a beaucoup de... C'est très délicat à filmer tout ça, pour que ce soit crédible. Et quand même, il a envie qu'on y croit. Je mets encore une fois « croix » entre guillemets, mais j'ai l'impression que cette, cette foi, oui, cette foi, elle n'est pas tellement dans la religion, par exemple, mais c'est une foi dans le cinéma, c'est-à-dire croire ce qu'on peut croire au cinéma, qui, à mon avis, pour moi, est plus le sujet de Satan que la religion elle-même.
0: Oui, alors justement, pour cette séquence où le prêtre, joué par Depardieu, rencontre Satan, alors déjà, Satan n'est pas nommé comme tel, ni même dans le générique, visiblement, comme tu disais et comme tu dis dans le livre, Maurice Pialat hésitait finalement, était réticent à basculer dans le film de genre finalement. Quelque part, il avait l'air de s'en excuser comme quand il a fait un film policier avec Police. Là, il fait l'irruption du potentiel surnaturel. Et puis, en plus, sous couvert d'un effet, puisqu'il y a une nuit américaine. On filme la nuit en plein jour avec un filtre bleu, hein, enfin pour la faire rapidement. Et donc, oui, c'est quelque chose visiblement qui lui crée une tension. Il avait peur de créer des films ou des scènes qui lui échapperaient peut-être ou qui correspondraient à un cinéma qu'il n'apprécie pas.
1: Je ne sais pas, je reviens à cette histoire de croire. Il s'agit quand même de faire croire quelque chose, même si ça n'est pas totalement crédible, qu'en tout cas, je dirais plus que l'idée passe, mais que physiquement ça passe. Alors effectivement, Satan n'est pas appelé Satan au générique, mais le maquignon, puisque le gars est un maquignon. En revanche, celui qui y croit, c'est le prêtre, c'est Depardieu, qui lui dit « recule-toi Satan, va-t'en Satan ». Donc quelque chose. Et puis, Maurice a quand même rattrapé ce que je dis dans le livre, c'est-à-dire qu'il n'a pas utilisé de lumière rouge ni de cornes pour figurer ce Satan, mais en revanche, il a fait une séquence assez vampirique à un moment qui est après la mort de Mouchette, qui se suicide donc, et il a tourné sur l'autel de l'église, Sandrine Bonnaire en sang, avec sa mère qui vient pleurer sur elle, etc., qui est une pure séquence. On a l'impression que c'est presque un giallo ou quelque chose comme ça. Enfin, c'est tout à fait, ça dégouline de sang, et c'est extrêmement c'est une scène qu'il a retournée qui n'était pas dans le scénario et qu'il a voulu tourner, qu'il a imaginé tourner pour aller jusqu'au bout de quelque chose justement qui étrangement qu'il n'avait pas filmé avec des effets pour Satan mais qu'il voulait filmer avec des effets sur la suicidée. Voilà. Donc en fait il y a une espèce de déport, voilà, il y a eu un espèce de déport de la part sanglante, très dangereuse du film.
0: Et alors tu étais également sur ce tournage pour une autre raison, puisque tu interprètes un rôle, un second rôle, mais un rôle important, un rôle pivot quand même dans le film, à savoir un médecin. Et c'est pas la première ni la dernière fois donc que tu t'es prêté au jeu. Alors est-ce que ça... Apparemment, Maurice Pialat aimait mélanger finalement dans son casting des professionnels et des non-professionnels.
1: Et surtout des non-professionnels de la profession, mais pas acteurs. Il a fait jouer son régisseur, Alain Arthur, qui joue Cadignan, le premier amant de Mouchette. Moi, qui joue le docteur Gallet, le second amant de Mouchette. Scène qui avait déjà été tournée avec Claude Berry comme acteur, et scène dont il n'était pas content. Alors la scène, on l'avait pas... Pareil avec Sylvie, on l'avait montée. Elle faisait 16 minutes, on a fait plein de coupes de texte. Elle est revenue à quelque chose comme une douzaine de minutes. Et puis, comme il n'était pas content, finalement, ni de Sandrine, ça devait être un des débuts du tournage ou quelque chose de compliqué, ni de Claude Berry comme acteur, qui était trop crapoteux, je crois qu'il avait dit. Il trouvait le rôle trop... Donc, il l'a retourné avec moi le dernier jour de tournage. Et ça, c'est une histoire aussi à double détente, parce qu'il m'avait dit un jour, je crois que c'était pendant À nos amours, trois avec ta... Toi, avec ta bonne gueule, je te ferais jouer un salaud. Donc, il m'avait même un peu branchouillé sur Police pour que je joue le rôle qui a été joué finalement par Anconina. C'était le salaud auquel il pensait, un avocat complètement véreux, pourri, etc. Donc, ça l'amusait beaucoup, cette idée de contre-emploi, là, avec soi-disant bonne gueule et sale bonhomme. Et puis, donc, il a fait ce qu'il m'avait dit, finalement. Il l'a fait sur Satan, et beaucoup par... Oui, parce qu'une séquence n'était pas assez réussie pour lui, et donc j'ai fini par jouer. Et puis dans Police, c'est là où j'aurais pu jouer le salopard, il m'a fait jouer un petit rôle de le maquereau de Sandrine Bonnaire, qui joue une prostituée dans le film. Enfin voilà, il aime bien faire jouer les gens qu'il aime bien de son équipe, il aime bien les voir dans ses films. Et il le fait très souvent, le carrier par exemple qui ramasse Depardieu quand il est évanoui après la rencontre avec le diable, c'est l'accessoiriste. Enfin voilà, il y a beaucoup de gens qui jouent dans ces films qui sont de l'équipe. Il aime bien est avec une espèce de, je dirais, un petit, le comité principal, quoi, des gens qui l'entourent. Et parce qu'il faut, il faut dire aussi, ça, je le dis, je l'ai bien vu pendant Satan. Donc Satan, comme je disais, je suis sur les tournages, mais je ne suis pas sur les tournages. Mmh. Je monte sur les tournages, mais je vais le moins possible sur les plateaux. Je me suis aperçu, enfin en tout cas, moi je n'arrive pas à monter bien les séquences que j'ai vues tourner. Parce que évidemment, un film, c'est quelque chose, c'est un cadre délimité. Or quand on est sur un tournage, on voit au moins 180 degrés. Si pas quand on tourne la tête à 360 avec les gars qui attendent d'aller déjeuner, la machinerie de cinéma, cette espèce de cirque qui fait qu'on n'est pas du tout dans le choix cinématographique, qu'est le cadre, etc. Voilà.
0: Juste pour peut-être clôturer, parce que c'est sur ta carrière d'acteur, clôturer, oui. Elle peut continuer, évidemment. Je voulais juste préciser le fait qu'apparemment, tu es figurant sur le film Une chambre en ville de Jacques Demy,
1: oui.
0: Qui a été tourné à Nantes.
1: Oui, absolument.
0: Un des rares films tournés à Nantes.
1: Oui, et d'ailleurs, malheureusement, j'étais très occupé à l'époque, mais je ne suis pas dans les manifestations tournées à Nantes, mais dans les cafés. Alors déjà, c'était formidable, les playbacks, on répétait le playback avec Stévenin et tout ça. J'ai même piqué la phrase chantée d'un autre acteur, je ne sais pas pourquoi, j'en voulais plus, quoi. Et malheureusement, je ne suis pas dans les scènes réelles de manifestations à Nantes, mais je suis dans les scènes chantées, dans les bistrots et tout ça. Et ça, c'était vraiment un grand plaisir, oui, c'est extraordinaire. Parce qu'il y a quelque chose de formidable pour moi qui ne suis pas acteur et pour pas mal de gens qui ne sont pas acteurs, jouer en playback, c'est extraordinaire. Parce qu'on est, dégagé, on n'est pas soi, d'une certaine façon, puisque c'est un autre gars qui chante à votre place et qu'on est obligé, par contre, d'être synchrone, ce qui est mon métier, hein, puisque je suis monteur, donc le synchronisme, ça me connaît. Donc, je n'avais pas du tout de mal avec le playback. C'est pour ça que je me suis permis de piquer une chanson de la phrase chantée d'un autre, etc.
0: Et puis, je note aussi également un rôle dans Château Vallon, le feuilleton des années 80, également une apparition dans Les Intrépides, une série que je regardais quand j'étais gamin avec un tout jeune Laurent Deutsch. Alors, je sais pas si tu...
1: Ça, je m'en souviens pas. Alors, ça, je m'en souviens, mais c'est possible parce qu'il y a une année où je voulais un peu jouer pour voir un peu ce que ça faisait. J'ai joué dans deux, trois trucs comme Château Vallon, L'Amour en héritage, j'ai fait des trucs, des séries télé comme ça. Mais surtout, un truc dont je suis plus content, c'est le vétérinaire de Peau de Vache de Patricia Benzui. Voilà. Donc, j'ai fait des petits rôles comme ci, comme ça. Toujours pour des gens qui étaient des amis, hein, pas du tout parce que je suis acteur, parce que c'est pas du tout mon truc. Même non, si mais j'ai un peu essayé.
0: Ça marche bien. Et puis, bien sûr, de manière assez logique, tu fait une apparition en tant que monteur dans La Nuit Américaine.
1: Ah ben ça oui, là tout le monde joue, à part Ménez qui joue l'accessoiriste, tout le monde joue son propre rôle là, oui.
0: Un film donc de François Truffaut dont tu as fait le montage et un immense succès, c'est-à-dire tu avais déjà commencé avec François Truffaut tout jeune, Les Deux Anglaises et le Continent, Une belle fille comme moi, La Nuit Américaine, L'Histoire d'Adèle H, L'Argent de Poche, tout ça avant finalement de travailler avec Maurice Pialat. Donc oui. Finalement tu sortais évidemment pas nulle part,
1: oui.
0: En plus d'autres films bien sûr. Et voilà, donc là, cette rencontre s'est faite à un moment donné et on va continuer à en parler après une seconde page musicale inspirée, donc tirée directement des films de Maurice Pialat. Cette fois-ci, on va écouter donc un extrait. Alors, c'est Henryk Gorecki, qui la troisième symphonie. Alors, cette fois-ci, c'est dans le film Police.
1: C'est Police, c'est ça. C'est la fin de Police, sur les deux, trois derniers plans de Police et sur tout le générique de fin.
0: Très bien. À tout de suite dans 100 ans de cinéma avec mon invité Yann Dedet.

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1: Et de retour dans l'émission 100 ans de cinéma avec mon invité Yann Dedet pour évoquer son travail avec Maurice Pialat à l'occasion de la sortie de son livre Portrait de l'artiste en salle môme aux éditions POL. Donc on a évoqué pas mal de choses, ta rencontre, ton travail avec Maurice Pialat. Peut-être que c'est l'occasion aussi de revenir un peu sur le travail de monteur. Alors c'est intéressant ce que tu disais précédemment, alors notamment je veux dire, à savoir que tu préférais ne pas aller trop sur les tournages pour pas, déjà parce que c'est pas du tout le même cadre finalement, et que le montage se fait vraiment sur un, voilà, sur une image qui est cadrée. Donc, bon, ça a déjà été dit plein de fois, mais c'est vrai que un film va vraiment s'écrire trois fois, lors de l'écriture du scénario, lors du tournage et lors du montage. Donc toi, tu arrives finalement en dernier. Comment est-ce que... Tu parlais du fait que Maurice Pialat, donc, il changeait finalement de personne pour faire le montage en cours de route, ou plutôt à la fin du montage, pendant le tournage, il va passer à quelqu'un d'autre pour avoir une autre vision, une autre sensibilité. C'est intéressant. Est-ce qu'il est le seul à travailler comme ça, ou... Est-ce que ça se fait souvent? Ah, pardon, vas-y.
2: Oui, j'ai l'impression que Maurice, c'est le seul que je connais qui, entre guillemets, vire les monteuses à la fin du tournage. Mais pour la raison que j'ai dit tout à l'heure, parce que c'est une autre, il envisage une autre étape, une autre façon d'aborder le film, puisqu'il est tout tourné. Voilà, donc ça, quelque chose a changé profondément, bien évidemment, avec une matière incomplète et une matière complète, donc on comprend très bien. Et puis le montage, donc, comme tu le disais, c'est la troisième écriture, mais surtout c'est la dernière. Après, il n'y a plus rien à faire. C'est-à-dire, si c'est pas là où on rattrape les erreurs, où on rectifie, j'allais dire, change en tout cas le scénario pour les besoins de réagir avec ce qui a été tourné, qui encore une fois n'est pas ce qui a été écrit, puisque dans un cas on est en face de mots, et dans l'autre cas on est en face de la chair des acteurs et de la voix des acteurs, qui change considérablement les choses, bien évidemment, avec des choses que la réalisation estimait devoir être réussies et qui ne le sont pas. Ou pas autant qu'elle le souhaitait. Donc il y a des modifications à apporter, bien évidemment, à cette matière qui est vivante, volatile, fluctuante, qui n'est pas toujours à la hauteur, qui est quelquefois plus haute, qui fait que quelquefois on laisse des séquences beaucoup plus longues qu'elles n'étaient prévues au tournage. Je pense que c'est à peu près le cas des fossettes dans Nos Amours, ou des séquences comme ça qui ont la grâce et qu'on laisse se développer. Maurice avait un très beau mot pour ces séquences-là, d'ailleurs. Je pense à une autre qui est très longue comme ça, et qui n'est pas en un plan, qui est en 11 plans, si je me rappelle bien, et qui fait une douzaine de minutes, mais elle a l'air d'être en un plan parce que c'est complètement fluide, les plans s'enchaînent très facilement. Il disait, je voudrais que ça ne s'arrête jamais, que ce soit comme un boulevard. On voit bien pourquoi il a tourné La Gueule Ouverte majoritairement en plan séquence. C'est d'une certaine façon ce qu'il aurait voulu dans ses films, c'est que le temps ne s'arrête pas. Alors pour ça, il y a deux solutions, enfin il y a plusieurs solutions, mais il y en a majoritairement deux, je dirais, ou tourner en plan séquence. Mais c'est beaucoup plus risqué, parce que c'est vrai que les arythmies dans un plan séquence peuvent être très, très douloureuses et abîmer un film en quelque sorte. Quoique Pialat a le don pour une chose que j'ai jamais vue dans les films des autres, qui est que quelquefois de longs plans meurent en quelque sorte et qu'ils renaissent. C'est-à-dire qu'il y a une sorte de trou narratif ou de présence des acteurs, quelque chose se dilue un peu, ça, on a l'impression que ça va se terminer et puis en fait ça repart. Et on le voit particulièrement bien dans La Maison des Bois, on voit bien qu'il a laissé les queues de plan traîner très longtemps possible, en considérant qu'à partir du moment où ça reste, c'est le film, c'est la réalité qui a été, enfin la réalité entre guillemets comme toujours bien sûr, mais la réalité qui a été fermée, qui a été filmée. Dans les scènes de classe, il a laissé avec Martine Giordano d'ailleurs, qu'il a monté en entier, il laisse ses plans donc vivre, s'absenter un peu et revivre en quelque sorte. Ça c'est une magie que je n'ai pas vue, peut-être chez Tarkovsky, peut-être on voit ça dans Stalker ou dans des films de Tarkovsky, quelque chose qui fait un peu l'effet de la façon dont je le raconte un peu naïvement, je sais, c'est un peu primaire, mais d'une certaine façon c'est un peu ce qu'on vit en projection d'ailleurs. On voit bien que quand on voit les films, quelquefois on flotte un peu, hein. Moi ça m'arrive aussi de m'endormir, je crois que c'est, je sais plus si c'est Godard ou quelqu'un qui disait, de toute façon si on dort bien pendant un film, c'est que le film est bon. Je serais assez de cet avis, sauf à un détail près, c'est celui du monteur, c'est quand on s'endort pendant des rushs, moi j'estime que ce ne sont pas des bonnes prises. Donc si, ça, si je m'endors, et ça m'arrive de m'endormir en voyant des rushs parce que c'est fortement ennuyeux, j'estime que ce n'est pas la bonne prise. Alors évidemment, il faut vérifier ça en les revoyant éveillés, mais la plupart du temps, je pense que le sommeil tombe à point nommé. Voilà.
1: Mais y a une notion aussi de sculpter le temps finalement avec des plans séquences ou des plans un peu longs dont le rythme va changer. En fait, peut-être que c'est parfaitement personnel, mais moi je trouve ça d'autant plus intriguant. Laisser tourner la caméra crée une sorte de suspense, c'est-à-dire pourquoi on nous montre ça ?
2: Oui, c'est le bon mot, le suspense, c'est exactement ça. C'est-à-dire que si ça reste, effectivement on se dit mais pourquoi le plan continue ? C'est exactement ce que tu viens de dire. Et ça crée un suspense je dirais en mou, hein, d'une certaine façon. On troue. Mais justement, le fait qu'on se pose des questions et que le spectateur vive et il vit avec les personnages, mais quelquefois, quand quelque chose s'absente, ça se retourne vers lui. Et donc, s'étant projeté dans les personnages, il se projette dans le film, dans l'attente du film. C'est comme ça que ça fonctionne. C'est vrai que c'est très juste que ça crée un espèce de suspense. Là, il y a sur cette histoire de plans séquences et de plans montés, par exemple, c'est quelque chose que j'aimais beaucoup chez Truffaut et qu'on repère assez bien, c'est l'alternance de plans de séquences en plans séquences et des séquences très découpées. Et je pense que ça, c'était quelque chose chez lui de très conscient. Il sait très bien qu'il faut varier les plaisirs. Et Boris le sait aussi, il n'y a qu'à voir Van Gogh à quel point c'est varié justement sur les tempos et les longueurs et des séquences, etc. Je pense que ça, c'est une science, c'est un désir, un ressenti de metteur en scène qui est extrêmement fort et qui je ne dirais pas qu'il prévoit, mais enfin, dont ils espèrent que ça va fonctionner, ces alternances de temps.
1: Le fait d'avoir travaillé avec des très grands réalisateurs, réalisatrices, et toi qui es passé aussi derrière la caméra, est-ce que ça nourrit ton cinéma ? Est-ce que ça nourrit ton travail de montage aussi ? Enfin, j'imagine, bien sûr, on se nourrit de ces expériences. Et est-ce qu'il est arrivé quelquefois que tu ne t'entendes pas du tout, alors peut-être pas avec la personne, mais avec la vision finalement du film et du montage sans forcément citer de nom.
2: Oui, il y a bien sûr. Non, mais c'est pas important de citer des noms, mais c'est important de voir effectivement quelquefois il y a des choses qui ne cadrent pas du tout. Alors, l'expérience la plus catastrophique que j'ai eue, c'était une réalisation qui était totalement formatée et qui, sous prétexte dans le scénario, était écrit parce que. Comme une séquence commençant par un insert. Et donc, moi, j'avais trouvé, je me rappelle très bien, entre cette séquence et la précédente, une formule que j'aime beaucoup plus, c'est de passer d'un même acteur à la fin d'une séquence au même acteur dans un tout autre état au début d'une séquence. Donc, j'avais joint les deux visages de cette jeune fille et ça se passait dans un lavoir et la metteuse en scène m'a fait remettre le plan de battoir qui cassait le rapport entre la fin d'une scène avec un visage dans tel état psychologique et plus tard, un début de scène avec le même visage dans un tout autre état psychologique, qui est beaucoup mieux qu'un scénario, parce qu'au lieu de dire on est au lavoir, on dit le personnage a vécu quelque chose entre les deux séquences. Voilà. Alors ça, pour moi, c'est typiquement les effets importants du montage. Donc voilà, quand il n'y a pas de raideur comme ça qui fait du scénario, ça m'est arrivé aussi avec un jeune metteur en scène qui faisait son premier film que j'avais monté. Et en revenant du tournage, j'avais tout monté. Il m'a dit, oh là là, mais t'as fait plein de changements. Pourtant, on a fait 17 versions du scénario, ce à quoi je lui ai répondu. Le montage, ça va être la 18e version du scénario. Si c'est pas la bonne, on va être très très embêté. Donc il vaut mieux se rendre compte des problèmes et essayer de les résoudre. Je sais que chaque résolution de problème amène des problèmes supplémentaires. C'est tout à fait vrai. Mais il faut aussi résoudre les problèmes supplémentaires que ça crée. Par des doublages, par des musiques, par une autre modification d'ordre du film, voire par la mise à la poubelle totale de telle séquence qui ne répond pas à l'attente globale du film.
1: Et il y a beaucoup de personnes, d'artistes qui travaillent sur des peintures ou bien sûr des films ou des livres qui disent qu'à un moment il faut abandonner finalement son œuvre parce que sinon on peut bosser dessus indéfiniment. Alors toi qui interviens justement à la dernière partie, est-ce que tu arrives justement à lâcher prise ?
2: Alors, on lâche pas prise facilement, à tel point que quand je revois des films que j'ai montés il y a longtemps, quelquefois, je me dis, j'en ai encore revu un il y a pas longtemps, et je me suis dit, on n'aurait jamais dû laisser cette séquence. Voilà. Mais c'est un peu tard, et puis, quand même, il y a un point dans les montages. En général, ça se passe dans le sens inverse, c'est-à-dire, le film devient bien de projection en projection, on se dit, voilà, on s'approche, ça commence à ressembler à un film, puis il y a une projection, on se dit, là, vraiment, on est dans le presque parfait, enfin, c'est jamais parfait, hein, mais dans le presque presque parfait. Il resterait encore peut-être à enlever quelques petits temps par-ci, par-là, etc. Donc on enlève ces petits temps par-ci, par-là. Prochaine projection, le film se casse entièrement la gueule. C'est-à-dire que les petits bouts de gras qui restaient à droite, à gauche, ces choses qui font vivre. C'est exactement le même problème quand, à l'aube de tourner un scénario, le tournage passe de 8 semaines à 7 et que les producteurs disent à tout à l'heure, il faut faire quelques coupes. Et là, on fait des coupes, des séquences prétendument inutiles. Et c'est une catastrophe parce que ça décharde les films. Ben, c'est le même processus à l'avant-dernière projection, je dirais, et la dernière projection d'un montage. Quand on se met à couper trop, le film se décompose et quelque chose ne fonctionne plus. Et donc, la plupart du temps, dans ces cas-là, on remet les coupes qu'on avait faites, on revisite un peu le tout en se disant on peut en faire quelques-unes, mais surtout pas les 25 coupes qu'on a fait. Il y a peut-être 2-3 allègements, 4-5 moments à alléger, mais il faut faire très gaffe parce que c'est là où le film... C'est quand il est bien que le film devient fragile. Et donc là, on sait qu'on est obligé d'abandonner. Et je dirais, avec Stevenin, on se disait, voilà, on pourrait encore continuer, parce qu'on aime tellement le montage, donc on pourrait continuer pendant des heures, des jours, des semaines, des mois à faire ça. Mais à un moment, on se dit, voilà, là, on approche d'une des images possibles du rêve du film. Attention, ça commence à devenir dangereux, parce qu'on va se réveiller et on va mal se réveiller de ce rêve.
1: Le cinéma est, depuis quand même pas mal d'années... En termes justement de grammaire cinématographique, relativement calibré. Mais le montage, il me semble, reste un des derniers endroits où l'expérimentation, l'expérimental même peut-être, est de mise. Et même ce, peu importe finalement le film. Tu parlais du film de Passe-Montagne de Jean-François Stevenin. C'est à la lecture de ton autre livre, donc le Point de vue du lapin, c'est vraiment l'impression qu'on a, et ce que tu évoquais, c'est-à-dire que vous auriez pu continuer à modifier, à changer, à transformer, mais en fait, ça devait être effectivement passionnant d'avoir de prendre le temps, en tout cas, de modifier à ce point un film, à tel point que, bah, justement, ouais, monté par quelqu'un d'autre, un film peut avoir une forme absolument différente. Cette émission touche déjà à sa fin, ça passe toujours très très vite, surtout avec des invités aussi passionnants que toi. Yann Dedet, merci beaucoup. Alors je rappelle cette actualité, donc l'émission est enregistrée, elle va passer dans très peu de temps sur la Radio Prune à Nantes et la Radio Campus Paris à Paris. Et puis c'est à l'occasion donc, de ce livre que tu viens d'écrire et qui vient d'être publié par les éditions POL, Portrait de l'artiste Anselmaume, qui revient donc sur ton travail avec Maurice Pialat, très grand réalisateur, avec qui tu as tourné quand même pas mal de films, 1, 2, 3, 4, 5, et avec qui dont tu détailles un peu ta relation avec lui. Et ben, merci beaucoup d'être venu une seconde fois, donc on a vraiment beaucoup de chance ici. Et puis... on n'a pas parlé de ton travail avec plein d'autres gens, avec Maïwenn Lebesco pour le film Police. Ah si, j'avais une question à te poser. Un film pour lequel tu as remporté un César, est-ce que ça a l'air très lourd? Est-ce que c'est très lourd du coup?
2: Oui, l'objet est assez lourd. Heureusement, là, cette fois-là, je n'ai eu qu'un demi-César puisque je l'ai eu avec Laure Gardette. Et voilà. Je voulais quand même ajouter un truc sur le montage, c'est qu'on est quand même dans le danger. Hein. C'est-à-dire, comme effectivement c'est un jeu, ce que tu dis, c'est pour ça qu'il faut s'arrêter à un moment parce que ça pourrait ne pas finir. Et il y a un moment où, comme je disais tout à l'heure, on risque de détruire le film à force de faire joujou. C'est quand même fragile un film, mine de rien.
1: Ouais. Et donc ça t'arrive aussi d'ailleurs de venir un peu à la rescousse sur d'autres films comme tu as pu me le raconter.
2: De faire des consultations, oui.
1: Consultations. Voilà. Eh bien, merci beaucoup.
2: Bah, merci de m'avoir invité, Alexis.
1: Et puis à une prochaine fois, avec très grand plaisir. On termine donc avec, après ces deux musiques qu'on a pu écouter pendant l'émission, assez solennelles, assez triste même parfois, ben on va passer du tout au tout avec David Martial qui chante Célimène, un tube des années 80.
2: Qui a la musique de Loulou.
1: La musique voilà, qu'on entend.
2: Qu'on entend en direct dans une boîte de nuit au début de Loulou.
1: À très bientôt dans 100 ans de cinéma. Merci.

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13: Le voyage. Un mot qui m'évoque le vaste monde, la découverte de paysages inconnus et une langue que je ne parle pas. J'entends aussi avion, empreinte carbone et reproduction de dynamique coloniale. Et au milieu de ça, une notion plus subtile, celle du dépaysement, le sentiment d'être complètement ailleurs, loin de tout ce qui forme mon quotidien. Alors peut-on voyager dans sa propre ville, dans son propre pays ? Le transport en lui-même fait-il partie du voyage ? Je crois bien parce que les moments où je me sens en fait le plus en voyage, c'est les moments dans le train. J'aime les gares, ces lieux aux mille promesses. Je rêve un jour de prendre un train sans connaître la destination, partir sans un bruit et tout recommencer ailleurs. Mais d'où vient ce besoin qu'ont les humains d'explorer, de traverser les mers et les océans ? Que cherchons-nous ? J'espère qu'un jour on finira par le trouver.
2: J'ai grandi avec une chance que je considère aujourd'hui comme immense, celle d'avoir eu des parents qui, toute mon enfance, étaient 1) en vacances en même temps que moi et 2) ont toujours placé les vacances comme un besoin, une priorité. Celle de vivre modestement dans le quotidien toute l'année, mais quitter la maison dès qu'on en avait l'occasion. Ni très loin, ni dans le faste, mais sans cesse aller voir ailleurs. D'Angelès disait « Le voyage, ce n'est pas arriver, c'est partir. C'est le désir jamais comblé de connaître sans cesse autre chose. » J'ai grandi comme ça, j'ai toujours gardé ça. J'attends constamment la prochaine escapade. J'adore voyager seule, à pied le long des sentiers. J'adore les nuits dans le train et les réveils en tente dans la montagne. Mais ma vision du voyage est aussi un défi personnel. Parvenir à me défaire de l'imaginaire du voyage construit pendant des années, à base de rêves de tour du monde et de décalage horaire, satisfaire mon envie d'ailleurs sans logique de consommation, sans polluer, sans tous les excès du tourisme. Et ça demande une sacrée volonté quand même, que je cultive mais que je n'ai pas toujours, de renoncer à l'avion, d'accepter qu'on ne verra jamais ces paysages lointains dont les réseaux nous abreuvent, de payer aussi toujours plus cher quand on veut des options moins polluantes et ou plus éthiques. Alors pour ce dernier épisode de l'année, juste avant l'été, on prend nos valises et nos contradictions et on vous emmène en vadrouille.
13: On est ravis de fêter avec vous, chères auditeuristes et chères chroniqueuses, le dernier épisode de la première saison de Poèmes des temps futurs. Merci pour votre écoute, merci pour votre fidélité et merci de nous avoir fait l'honneur aussi de votre venue pour notre épisode en public le mois dernier, c'est important de le rappeler.
14: Oui.
13: Au programme ce soir, c'est un épisode qu'on a pensé plus comme une discussion avec certains de nos chroniqueuses les plus fidèles. Camille, Mathieu et Isée ont répondu à notre appel et viennent parler avec nous ce soir de voyage. Est-ce qu'on voyage encore de la même façon aujourd'hui ? Qu'est-ce que nous mettons derrière cette notion finalement ? Et à travers nos témoignages et nos récits de voyage, à l'aube des vacances d'été, on vous propose d'embarquer à nos côtés. Bonne écoute !
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2: Bonsoir à tous et à toutes autour de la table. Ce soir, ça va être une discussion très libre. On n'a pas prévu de chronique, on avait juste envie de terminer la saison en discutant tous ensemble autour de cette table, comme on adore faire dans cette émission. Alors peut-être, pour commencer, un petit tour de table. C'est quoi votre mode de voyage préféré ? Est-ce que le voyage signifie pour vous, Camille ?
14: Wow, j'ai été target direct.
13: Alors moi, je suis plutôt voyage nature. J'aime beaucoup, quand je vais dans un nouvel endroit, même si c'est en France ou si c'est dans un autre pays, être à un endroit où je vais au moins faire une randonnée, être souvent dans la montagne, c'est ce que je préfère. Donc voilà, et par contre, donc je ne suis pas très hôtel resort 4 étoiles. Par contre, j'avoue que j'aime bien le confort aussi d'avoir un lit. Donc quand je fais des voyages comme ça, la tente, j'aime bien quand c'est de temps en temps, mais pas forcément tout le voyage. Et j'aime bien alterner avec tout ce qui va être soit chez l'habitant, soit, vu mon budget, plutôt sur des auberges de jeunesse, quoi. Voilà.
14: Isée ?
15: Hello. Pour moi, je vois souvent la mer et le repos. Donc, comme je viens du sud et que ça me manque, j'y retourne le plus souvent possible. Et j'ai jamais voyagé seule, donc c'est souvent entouré, en fait. Et pareil, je suis pas très route. Du coup, je suis pas très camping. J'adore la nature, hein, mais mais disons que c'est vrai, s'il y a un lit, je me sens un peu mieux. Mais en vrai, je m'adapte, donc ça va.
16: Mathieu.
17: Bonsoir à tous, déjà. Moi, le voyage, pour moi maintenant, enfin mon mode de voyage est très lié à la façon que j'ai d'apprécier le voyage. Je le fais à plusieurs avec une petite équipe qui est toujours la même. On a nos habitudes, on adore aller vadrouiller dans la montagne, dans les prairies, dans la nature. C'est très très nature et très soudé à 5. Hein. Mais j'ai une histoire avec le voyage qui part d'un récit fondateur en 2019, et c'est un voyage solitaire. Et maintenant, quand on me parle de voyage, je pense plutôt à ça, à ce voyage très solitaire et très,
14: très introspectif.
17: Très introspectif. Ouais.
16: On peut dire aussi, nous, Chloé ?
14: Ouais. Moi, qu'est-ce que c'est mon rapport au voyage ? En fait, moi, j'ai pas énormément voyagé, en tout cas à l'étranger. Du coup, tout ce qui va. Et pendant longtemps, ouais, je pensais que voyage, c'était forcément avion, forcément étranger, forcément dépaysement, en tout cas dans une autre culture différente. Mais par exemple, je connais extrêmement bien la France. Vraiment, je pense que je suis allée dans tous les départements français, avec mes parents, notamment. Et en fait, je me rends compte qu'aussi ma vision du voyage a évolué en fait avec le temps. Et maintenant, j'ai compris que un petit camping en Ardèche, je crois que ça me plaît plus que peut-être prendre l'avion et aller ailleurs. Et en fait, finalement, ne pas avoir le temps de bien apprécier l'endroit où je suis, puisqu'il me faut le temps d'adaptation, il faut le temps que je comprenne un peu les dynamiques sur place. Ou par exemple, si je suis dans un pays étranger où on parle une autre langue ou quoi que ce soit, je mets du temps en fait à m'y faire, alors que et du coup, j'ai pas le temps. Enfin, je préfère ça fait vraiment très nationaliste. Je préfère rester chez moi en fait, parce que vas-y, le reste du monde, ça me saoule. Non, mais voilà, je crois que ça a beaucoup changé moi, ma vision du voyage en grandissant. Jeanne.
16: Ouais, moi, il y a vraiment une évolution aussi comme ça, où je pense qu'en grandissant, bon, c'est un peu ce que je disais dans l'édito, mais j'ai eu l'habitude non pas de voyager loin, mais j'avais des parents quand même qui aimaient bien aller à l'étranger, en Europe, pas loin, toujours en voiture, etc. Mais je me rappelle qu'à l'adolescence, j'avais une carte du monde à gratter. Je sais pas si vous avez déjà vu ça. Il y avait un peu ce côté collection de « Ah, trop bien, je suis allée en Slovénie, c'est le seul truc qui me manquait là dans l'Europe, machin ». Et je suis plus du tout dans cette optique-là aujourd'hui. Moi, j'adore les voyages en train. J'adore aller très loin, mais en train. L'année dernière, pour mes 25 ans, je suis allée toute seule en Sicile, jusqu'en Sicile en train. C'était extrêmement long d'arriver là-bas. Mais c'est vraiment comme ça que j'aime le voyage aujourd'hui. C'est un peu le défi aussi de réinventer. J'aurais pu faire 2 heures d'avion et j'ai choisi de faire 12 heures de train. Et ça m'a apporté un immense plaisir. Et aujourd'hui, j'aime ça aussi. Et j'aime aussi rester en France. La semaine prochaine, je pars en vacances dans le Perche.
14: Ah, super.
16: À 1 heure de Paris, mais parce que j'avais envie de découvrir un endroit où on va juste, je sais pas, aller dans des tout petits villages où, qui sont pas du tout touristiques, mais retrouver une sorte d'émerveillement du banal, j'ai envie de dire. Quelque chose comme ça.
14: Ce qui m'intéresse là dans ce que vous avez dit, c'est y a la question aussi de l'entourage. Parce que Mathieu, tu parles donc de ton groupe de copains, je crois que je vois qui c'est, ce groupe.
17: Oui,
14: je les connais bien. Mais tu as parlé aussi d'un voyage introspectif solitaire. Jeanne, donc on le sait, je le sais, tu as fait ce voyage en Italie l'année dernière. Qu'est-ce que ça... Moi, j'ai jamais voyagé seule aussi comme toi, Isée. Je pense que c'est quelque chose qui m'attire pas mal. Qu'est-ce que ça change de voyager seule, voyager en groupe ?
16: Je peux commencer par répondre. Moi, j'adore voyager seule pour la liberté totale que ça permet de ne faire aucun compromis. J'adore partir en vacances avec mes copains, je le fais tous les ans. Mais le voyage seul, c'est vraiment... Enfin, par exemple, j'adore remplir vraiment beaucoup les journées quand je suis en voyage pour profiter au maximum. Il y a une petite dimension consumériste à ça aussi parce que j'ai besoin de voir tout ce qu'il y a à voir, etc. Mais je sais que c'est un rythme de voyage que ne supportent pas certains de mes amis que j'ai déjà essayé d'emmener comme ça à faire une capitale par jour, machin. Ce qui n'est pas possible. Donc je trouve que voyager seul permet aussi, quand on apprécie sa propre compagnie, quand on se sent pas solitaire, ce qui n'est pas mon cas. Ce qui est mon cas parce que je me sens pas solitaire, permet comme ça de vraiment kiffer parce qu'on fait que ce qu'on a envie, quoi. Avec le budget qu'on a envie, il n'y a pas besoin de faire des compromis avec qui que ce soit. Et j'adore, par exemple, randonner seule et partir en trek seule, ce qui affole, par exemple, mes parents quand je dors toute seule en haut de la montagne. Mais je trouve que, ouais, c'est des moments comme ça. On s'adapte aux autres tout le temps dans le quotidien, au travail, dans notre vie, quand on habite avec des gens, etc. Et là, c'est le moment où ce n'est que moi qui m'occupe de moi-même. Et c'est ça que j'adore, je crois.
15: Isée. C'est intéressant ce que tu dis, parce que je me rends compte que les seules fois où j'ai voyagé, donc c'était entouré, et que surtout, ces seules fois où j'ai voyagé, c'était pas mon initiative. En fait, je suis pas sûre d'avoir la pulsion du voyage. J'ai un peu la pulsion de j'ai besoin de vacances, j'ai besoin de repos. C'est pas tant l'endroit où je vais être qui va compter. Et à chaque fois, j'ai voyagé un peu en Europe, enfin même en dehors de l'Europe, j'ai fait un gros voyage dernièrement, mais c'était pas du tout mon idée. Et c'est pas qu'il y a... Enfin, j'avais un petit peu cette envie de partir, mais j'ai suivi des gens et à chaque fois, c'est ce que je fais. Et là, récemment, j'ai un ami qui est parti vivre au Japon. Et je me suis dit, bah, je vais aller le voir. Mais ça fait, je pense, 10 ans que je dis que je veux aller au Japon. Et je me dis, s'il n'était pas parti, je ne suis pas sûre que j'envisagerais vraiment d'aller au Japon. Parce que je n'ai pas trop cette envie-là au final.
18: Donc ouais, je suis un peu comme toi, Jeanne, sur le fait de... C'est très bien de voyager avec des amis ou avec de la famille, mais c'est encore une autre expérience de voyager seul. Et c'est quelque chose qui, moi, personnellement, me fait aussi me déconnecter de ma routine quotidienne. Parce que je vais vraiment me reconcentrer sur moi. Et j'ai tendance, je sais, c'est pas une bonne habitude, mais dans la vie courante, à un peu oublier de me poser, faire de la rétrospectivement un peu plus dans ma tête et pour moi-même, penser qu'à moi. Donc le voyage, où en plus je coupe, parce que souvent quand je fais ça, c'est que je vais prendre un train et je vais partir un minimum loin de mon lieu de vie, que ce soit en France ou aussi, souvent c'est plutôt dans les pays limitrophes que je vais partir. Et je me dis, je vais faire auberge de jeunesse à chaque fois. Et ce qui va être cool, c'est que je vais voir plein de gens, mais que c'est des personnes que souvent je ne vais jamais revoir de ma vie. Donc ça va être des choses hyper fortes, courtes, et en même temps, juste ça rafraîchit. C'est comme si on faisait un reset, quoi. Et ça fait beaucoup de bien. Et donc, comme toi, j'aime aussi beaucoup ce truc d'avoir mon propre rythme. Parce que sinon, moi, je sais, je suis quelqu'un qui adore faire plein de choses à la dernière minute quand je fais mes vacances pour moi-même. Et donc, je pense qu'il y a des gens, ça pourrait les stresser un peu. Et voilà. Donc, je suis d'accord sur le fait que ce côté un peu voyage personnel, c'est très fort et ça fait du bien.
16: Mathieu, tu voulais rebondir?
17: Oui, ouais, je pense raccord avec ce que tu racontes, un peu dans cette idée que voyager en solitaire, il y a vraiment cette idée de flâner et d'errer, de laisser un peu son imagination courir dans le paysage. Ce que tu ne peux faire que tout seul, parce qu'il n'y a que quand on est seul qu'on a le silence et l'espace pour le faire, je trouve. Et donc, du coup, changer de décor, évidemment, c'est un peu un catalyseur pour ce genre de choses. Mais c'est pour ça que le voyage solitaire, enfin, les voyages solitaires que j'ai faits, c'est ceux qui m'ont le plus construit en tant qu'être humain, je pense, intrinsèquement. Et à contrario, il y a plein d'autres avantages à voyager à plusieurs, et en particulier celui, par exemple, de résoudre ma petite phobie administrative. Voilà, je prends les mêmes vieilles trains que mes amis après eux, ça m'arrange très bien.
18: Camille, moi je voulais revenir sur ce que tu avais dit par rapport au danger aussi, enfin perçu notamment quand tu voyages seule, notamment quand tu es une femme. Moi c'est quelque chose qu'on me pose souvent comme question quand je me dis que je vais faire un voyage solo, c'est « mais t'as pas peur ?» Et pour autant, je suis partie en dehors de l'Europe, quand j'ai fait des voyages solo, donc c'est quand même des cultures très similaires. Le niveau de sécurité en Europe est quand même très élevé, hein, ça va. C'est la même chose partout, c'est juste y a potentiellement des pickpockets, et après t'es une femme comme dans la rue, t'es une femme dans la rue dans Paris, t'es une femme dans la rue dans n'importe quel pays, c'est exactement la même chose, quoi. Et il y a quelque chose, moi, qui m'a beaucoup marquée, je voulais juste vous en parler, c'est moi j'ai une amie qui a fait un voyage... elle est allée très loin, tout en autostop. Et elle a fait aussi bien le nord de l'Europe qu'elle a pris un bateau où elle était entre guillemets en autostop pour traverser l'océan Atlantique, et elle est allée en Colombie. Et en fait, elle vivait au jour le jour en faisant des woofing ou en faisant plutôt des petits travaux en ligne, etc., qu'elle pouvait rendre, enfin, des choses, voilà. En gros, elle pouvait se démerder pour avoir juste de l'argent pour manger. Et l'objectif, c'était de ne jamais payer les transports. Et elle a fait ça pendant un an. Elle en a fait un documentaire. Donc, si ça vous intéresse, c'est The Girl on the Road sur YouTube. Okay. Et c'est vrai qu'en fait, c'est un mode de vie très particulier. Et elle allait faire ce documentaire pour rencontrer des femmes qui voyagent seules dans le monde, de manière autostop un peu, justement. Voilà.
14: C'est ce que j'allais dire. Je pense qu'il y a aussi quand même quelque chose de genré dans la perception du monde et surtout la perception de l'accessibilité du monde. En tout cas, pour la grande majorité des femmes, on va grandir avec cette impression que le monde, il est effrayant, le monde, il fait peur, le monde, il n'est pas là pour nous accueillir. Il faut qu'on se protège et qu'on reste en fait dans le cocon de genre soit sa ville, soit sa maison. Et c'est trop bien, je trouvais trop inspirant de voir des femmes qui s'empare de ça, parce que c'est vrai que moi, je pense dans mon entourage, j'ai un copain qui est parti en bateau stop, là ça fait un an, personne ne sait où il est, on a un peu des nouvelles tous les trois mois, il est en Jamaïque, on est en mode ok. Et vraiment, avec mes copines, on en parlait, on se disait mais c'est dingue, jamais de la vie ça nous serait venu à l'esprit de faire ça, et du coup ça me fait plaisir que tu aies un exemple de ta pote qui a un peu dit allez ok je pars, et c'est super, je pense que cet aspect genré, il est à déconstruire, comme beaucoup de choses.
15: Ouais.
14: Lisez.
15: Pardon, c'est juste, je voulais dire, pour moi, c'est pas qu'une question de... Enfin, c'est pas seulement genré, c'est une question beaucoup d'argent, moi, dans ma tête.
14: Aussi, oui.
15: Parce qu'on me dit souvent, non, mais en fait, on n'a pas besoin d'argent pour voyager, sauf qu'au final, je trouve que si, quand même.
14: Ah, bien sûr.
15: Faut débourser une certaine somme et faut pouvoir aussi partir, ne pas travailler. Et globalement, j'ai dit que j'avais pas la pulsion de partir en voyage, mais j'ai aussi pas vraiment l'argent, pour le coup. En tout cas, pas d'argent à mettre là-dedans. J'en parle comme si je dénigrais, mais pas du tout. Et donc, du coup, ma question, c'est comment vous trouvez les fonds pour voyager comme ça? Genre, est-ce que c'est quelque chose que vous mettez de côté en vue de ça? Enfin, c'est vraiment, vous avez tellement envie que ce sera, voilà, tel budget pour partir.
18: Je peux prendre
15: ce qui vous plaît, d'ailleurs, parce que vous êtes plusieurs à voyager, donc...
18: Après, ça dépend aussi du type de voyage que tu fais. Enfin, par exemple, quand tu prends des auberges de jeunesse, ça devait être tout de suite beaucoup moins cher que si tu devais prendre des hôtels, surtout si t'es solo. Quand c'est à plusieurs, bah, après, ça dépend aussi de la configuration de combien de personnes c'est. Moi, j'essaye quand même de limiter le budget que ça va représenter à la fin. Donc, soit en choisissant des modes de transport qui vont être plus longs, mais moins chers. Donc, dans beaucoup de pays, en dehors de la France, le train est moins cher. Donc tu te déplaces en train, en bus, ça veut dire que ça prend beaucoup plus de temps aussi de te déplacer. Mais en fait, tu vois le paysage, donc tu voyages encore plus. Et tu vas dormir soit chez l'habitant, soit... donc il y a le bouffing aussi qui existe. Il y a ce que je disais tout à l'heure, l'auberge de jeunesse, il y a le camping. Et en fait, ça permet finalement d'avoir un budget assez restreint. Et par contre, quand j'ai une idée de voyage, que j'ai envie de voyager... Oui, bah, c'est sûr, je suis obligée de me dire, bon, ça va me représenter à peu près combien et il faut que je mette combien de côté. Mais de toute manière, je mets toujours chaque mois de côté. Donc ensuite, c'est plutôt que je pioche quoi dedans, quoi. Qu'est-ce que je suis prête à débourser pour ?
16: Non, mais il est évident qu'il y a une grande dimension de privilège au fait de pouvoir voyager. Que là, on est tous là à se dire, ah ouais, trop bien les vacances, etc. Sans occulter qu'il y a beaucoup de gens qui. Voilà. Sans occulter le fait qu'il y a beaucoup de gens qui ne peuvent pas faire ça. Ce que je voulais dire, c'est que ça me ramène un petit peu à la réflexion que j'avais dans l'édito qui était de dire. Moi, pouvoir partir en vacances, c'est une priorité dans ma vie, ce qui fait que je fais plein d'autres sacrifices dans mon quotidien, parce que je suis quand même assez précaire, je gagne vraiment pas beaucoup d'argent, mais je me prive énormément dans mon quotidien de consommer, de sortir, de plein de choses, parce que j'ai besoin de pouvoir régulièrement faire un petit voyage qui coûte pas grand-chose, parce que je vais beaucoup faire de trek, à part l'équipement, mais qui est un investissement que tu gardes après assez longtemps, ça me coûte un billet de train pour aller quelque part... avec qu'il y a toujours des bons plans de train quand même quand on prend à l'avance, etc. Et ensuite, ça coûte juste... Enfin, je marche et je plante ma tente et ça me coûte rien, tu vois. Donc, c'est aussi faire correspondre nos envies de voyage à notre... Enfin, au financement qu'on peut avoir. Mais évidemment, ça reste aussi que je peux faire ça parce que je peux me le permettre tout en ayant pouvant manger et avoir un toit, etc. Donc, ça reste un privilège, mais... Voilà, Mathieu.
17: Ouais, moi maintenant, je pars avec mon groupe de 5 amis. On va maintenant dans des endroits qui sont assez accessibles. Je pense qu'on y va en train.

0: que je prépare le truc et que mentalement je m'y vois et tout, et il y a tellement d'attentes du coup face au truc, il y a tellement de pression que tu t'es foutu, et on en est vraiment à se dire pendant le truc, ah c'est maintenant qu'il faut que je me repose. Et
1: Ou que
0: ça,
1: je
0: je trouve
1: m'amuse ou
0: ça
1: que...
0: usant vraiment, tu sais, de se dire, ah putain, si j'arrive pas à dormir bien maintenant, voyage, à profiter du plus beau paysage, alors que ça fait 4 semaines que tu tryhardes comme un porc en te disant qu'il faut terminer tes dossiers avant de partir. Je trouve ça extrêmement usant dans l'idée du voyage, et je trouve que c'est lié justement aussi à la capacité économique que tu peux déployer dans le mode de transport, qui va t'user, pas t'user, etc., etc., etc.
1: On va continuer à parler de ça après une chanson qui va subtilement nous amener sur un sujet. C'est MPL qu'on écoute tout de suite.

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1: Et on écoutait la chanson Sans avion de MBL et Clou. Pardon, excusez-moi. C'est pour ça que je disais que c'était une manière extrêmement subtile de nous amener à notre prochaine réflexion, qui, moi, est hyper, en vrai hyper importante pour moi. Et je pense pour beaucoup autour de cette table, c'est vraiment la question de l'avion. Comme je le racontais, j'ai pas beaucoup pris l'avion. Enfin, j'ai pas pris l'avion avec mes parents. La première fois que j'ai pris l'avion, j'avais 17 ans. C'était un voyage scolaire pour aller en Grèce. Et c'était un peu marrant, je m'en souviens, parce que j'avais grave peur, vraiment très peur. Et tous mes petits camarades étaient très habitués à juste l'aéroport. Enfin, moi, j'avais jamais, même, j'avais vu dans les films, quoi, le truc d'aéroport, de montrer tes affaires, machin. Et j'étais hyper impressionnée et vraiment, j'avais peur. Et je me souviens même que des amis s'étaient un peu moqués de moi, genre, agitant mon siège. En mode, regardez des turbulences. Bon, bref, peut-être faut que je me questionne sur mon entourage. Mais bon, voilà. Et voilà, et du coup, ben, c'est vrai que je pense que j'ai eu un peu... J'ai pas pris l'avion de manière frénétique après, mais je l'ai pris un peu, beaucoup, en me disant, allez, maintenant, c'est bon, tu peux le faire. C'est cool, et voilà. Et aujourd'hui, je suis dans une nouvelle démarche qui est que, ben, en fait, j'ai vraiment plus trop envie de le prendre, vraiment pour des raisons politiques. Et comme je pense que je suis un peu comme toi, Isée, j'ai pas non plus cette grosse pulsion de voyage en mode aller loin. Ça me pose pas tellement de problèmes, mais je sais que j'ai quand même parfois des mini frictions ou conflits avec mes amis. Et il y a carrément des trucs auxquels je ne suis pas invitée, ce qui est pas grave, ça me dérange pas. Mais par exemple, un voyage en Guadeloupe là cet été, bah on m'a même pas proposé en se disant, bah, en fait tu vas pas venir. Et c'est vrai, je serais pas venue. Mais voilà, c'est compliqué. Et parfois j'ai des amis qui culpabilisent devant moi ou moi.

0: j'ai envie d'aller quelque part, mais finalement, je ne le fais pas. Et du coup, je peux être un peu frustrée de ne pas le faire. C'est quand même des questions qui sont complexes pour moi. Et je voulais savoir ce que vous, c'était comment, enfin, vous étiez comment par rapport à cette question. Easy.
1: Ben, moi, ça, à un moment, enfin, tout à l'heure, tu as dit quelque chose et ça ressemblait un peu à ça, mais ça me fait penser que j'ai un peu un dilemme. C'est, je vois, j'ai pas cette pulsion de voyage, mais je trouve ça fou qu'il y ait autant de zones dans le monde qu'on connaîtra jamais et qu'on puisse rester à un seul endroit. Enfin, dans ma tête, je le conceptualise difficilement. Et donc, à la fois, j'ai pas trop envie. Enfin, moi, j'ai pas pris l'avion beaucoup dans ma vie. Je l'ai pris 3 fois, je pense. Et quand je suis allée aux Philippines, parce que c'était ça mon gros voyage, du coup, c'était genre cette 3e fois et je connaissais rien. Enfin, je me suis laissée guider parce que j'étais complètement perdue. Et donc, du coup, en allant aussi loin, ça m'a forcément ouvert à un endroit que je connaissais pas du tout, avec une culture complètement différente, où en plus c'est la culture de d'une de mes meilleures potes, donc voilà. J'ai découvert une langue aussi que j'ai apprise en partie sur 2 semaines, ce qui était assez étonnant et je me suis un peu passionnée pour ça. Parce que mon autre truc, c'est aussi il y a tellement de langues et on n'en parle que deux, enfin une à deux, c'est trop bizarre. Et donc du coup, je me suis dit qu'une fois que tu y es allée, que tu as débloqué cette porte, bah t'as un peu envie d'y retourner. Donc je sais que je veux y retourner. Je sais pas exactement toutes les raisons, mais j'ai un peu ce truc de mais enfin je me sens pas hyper légitime. Je sais pas si c'est une bonne idée. Je sais pas. Enfin, je pense que soit tu ouvres la porte, soit tu la fermes. Et donc du coup il y a ce dilemme-là dans ma tête en ce moment.
2: Je pense que moi, j'ai fait le vœu il y a plusieurs années. J'ai pas énormément pris l'avion plus jeune, mais quand même quelques fois, notamment en voyage scolaire, notamment quand je suis allée faire une année à l'étranger pour mes études, qui était au Canada, et où je suis revenue pendant l'année chez mes parents à Noël, etc. Donc, j'ai quand même fait des longs courriers, etc. J'ai fait le vœu de plus prendre l'avion, un peu dans un truc de, bon, évidemment, un engagement écologique, mais de dire je n'y dérogerai pas. C'est fini, je prendrai plus l'avion. Sauf que je me retrouve quand même confrontée à des gros dilemmes qui sont, par exemple cette année, mes meilleurs amis ont organisé un voyage en Roumanie, m'ont proposé un peu sur le, comme tu disais, enfin un peu par principe en disant bon, on sait que t'aimes pas ça, mais on te propose quand même. Et je me suis dit en fait là, mon sacrifice personnel de cet axe individuel, mais ça rejoint plus largement la question de l'individualisation, de la question écologique et des petits gestes, etc. Et je me suis dit là, si je me prive de ça, j'ai l'impression que le sacrifice de ce que j'aurais économisé comme bilan carbone pour ce voyage, c'était en Roumanie en l'occurrence, je viens de le dire, je sais plus, par rapport à moi, ma tristesse d'avoir manqué ce moment-là, etc., bah, j'ai fait le choix d'y aller. Et après, je me suis dit, mais en même temps, si tout le monde fait ça, ça va pas du tout. Et en même temps, enfin voilà, je trouve que c'est des questions que je n'ai pas résolues.
3: C'est dur.
2: Là, j'ai plus envie de prendre l'avion pour les prochaines années, parce que j'ai l'impression d'avoir grillé mon joker, etc. Mais je trouve que ça amène plein de questionnements sur ce qu'on se fait. Ce qu'on fait peser sur nos propres responsabilités par rapport aux gens qui prennent des Paris-Marseille en avion tous les jours pour le taf ou quoi que ce soit. Mais, et en même temps, comme on disait, il y a un vrai enjeu de réinvention du voyage, de réinvention du voyage par le train. Enfin, ça mêle plein d'enjeux politiques, plein d'enjeux écologiques et plein d'enjeux comme ça, un peu moraux, éthiques, etc. Et j'ai pas la réponse, mais je trouve que c'est des questions passionnantes. Mathieu, tu voulais rebondir, je crois.
4: Ouais, moi je trouve aussi que ta responsabilité individuelle, elle est difficile à mesurer pour ces sujets-là. Simplement, oui, bah, dès qu'il y a de l'émotionnel qui rentre en plus en jeu,
2: voilà,
4: ça devient compliqué, quoi. Moi, ce qui est sûr, c'est que j'ai fait des trajets en avion absurdes dans le cadre de mon travail, en l'occurrence, des Paris-Nice. J'en ai fait. Voilà, j'avais un chantier à Nice. C'était pas de ma faute, j'en ai fait quand même. Et en fait, à chaque fois, t'es super mal à l'aise. En plus, le milieu aéroportuaire, c'est vraiment. J'ai tenu un carnet pour le Japon, qui est un carnet qui dure 3 mois. Les dernières pages, je pense, les 4 dernières pages, ne parlent que du milieu aéroportuaire aseptisé et infâme, qui détruit complètement toute l'émotion que t'as mis dans ton voyage juste avant, tu vois. Et en plus, tu payes le prix carbone, tu vois, du truc et tout. Et donc, en fait, ça, je trouve que ça te donne pas envie de recommencer. Mais comme dit Jeanne, parfois. T'es coincé, quoi. Et ça, je trouve que c'est vraiment une pathologie qui est très propre à notre génération, mais aussi à celle d'avant nous, quoi. Enfin, je sais que ma sœur, par exemple, qui a 4 ans de plus que moi, 3 ans de plus que moi, pareil, elle est hyper engagée en manif, etc. C'est la première à dire aux autres, faites du compost, mais pareil, elle prend l'avion 3 fois par an, comme je serais capable de le faire si j'avais plus de temps pour voyager ou plus l'envie, quoi.
0: Ouais. Camille.
3: Bah, je pense que du coup, c'est un peu la conclusion qu'on va avoir un peu tous. En fait, c'est dur parce qu'on a envie de faire des efforts, parce qu'on est conscient de l'impact écologique que ça va avoir de prendre l'avion, typiquement. Et aussi que c'est pas agréable. Enfin, honnêtement, en parlant, le voyage en avion, moi, je trouve pas ça du tout agréable.
0: C'est horrible.
3: Que ce soit dans l'aéroport, dans l'avion. Moi, le nombre de fois où je n'étais pas bien dans l'avion, mais pas parce que j'ai peur, c'est juste parce qu'en fait, moi, ça me met mal, juste mal, les voyages en avion. Pour autant, moi, je vais avoir un énorme voyage cet été. Je vais partir littéralement à l'autre bout du monde. Je vais au Chili. Et c'est un truc, je me dis, mais j'ai cette occasion et je vais la prendre. Et par contre, j'ai pas voyagé en avion le reste de l'année. Et ça fait longtemps que j'ai pas pris l'avion, honnêtement. Et donc, je me dis, c'est plus une question de, ok, moi je prends mes responsabilités à limiter au maximum quand c'est possible. Privilégier la plupart du temps des voyages type slow travel pour pouvoir faire déjà voir mieux les paysages, parce qu'honnêtement quand tu vois les paysages défiler, c'est aussi voyager. Quand t'es dans un avion, tu vois rien, et donc c'est plus une question de essayer de se faire des choix et d'être aligné avec et de se sentir bien avec. Pour moi, c'est plus ça. Et au bout du compte, nous on n'est pas ceux qui prennent les jets privés et qui font des allers-retours non-stop, et c'est pas nous qui consommons en fait finalement beaucoup plus d'énergie là-dessus. C'est juste en fait avoir conscientiser ça et faire ses choix en conséquence. Pour moi, c'est ça qui est important.
1: De toute façon, c'est vraiment des questions politiques, parce que on voit les prix des trains aussi. C'est ce que tu rappelais, Camille. En France, ils sont particulièrement chers par rapport, j'imagine, à d'autres pays. Donc il y a une non-action politique aussi sur le sujet. C'est-à-dire que quand tu vois des Paris-Marseille ou des Paris-Nice en avion qui coûtent deux fois, voire trois fois moins cher qu'un billet de train, là, pour aller à Marseille, on est à plus de 200 euros. Enfin, je veux dire, c'est choquant, c'est vraiment grave. Et il y a aussi tout cet aspect, j'en parlais avec des amis, de, en fait, c'est se poser même cette question de voyager, arrêter de prendre l'avion et voyager en train, ça pose aussi une question de privilège, parce que il y a beaucoup de gens, et je pensais justement à des amis qui ont des origines maghrébines et qui du coup ont de la famille au Maghreb, qui du coup retournent voir leur famille en prenant l'avion. Et en fait, il n'y a pas trop d'autres possibilités. Il y a le bateau, mais c'est super long, et pas tellement d'autres possibilités pour y aller. Et en ce sens-là, j'aimerais recommander un livre dont j'ai oublié le nom, bravo, mais de Nassira El-Mouadem, qui est une journaliste qui a écrit un livre sur justement, c'est Retour au bled, je crois que ça s'appelle son livre, c'est ça. De, en fait, comment elle a choisi de faire du slow travel justement pour aller voir sa famille. Mais elle documente à la fois ses difficultés, à la fois ses petites victoires, mais à quel point c'est compliqué aussi. Donc il y a tout un truc aussi de l'écologie doit être pensée avec un point de vue social, et ça sert à rien de le faire juste dans notre coin entre bourgeois. Voilà, c'était mon petit moment. Recommandation. Il est très bien, ce livre.
4: Mais puis de pas s'arranger avec la réalité. Enfin, moi par exemple, je suis ingénieur, tu vois.
0: Mm-hmm. Ah
4: et
0: bon.
4: Et il y a eu une époque quand je prenais l'avion. Je calculais les 3 à 4 derniers mois avec mon travail, ce que j'avais économisé comme bilan carbone, en virant un peu de matériaux par-ci, par-là et tout, pour comparer au truc de l'avion. Et à un moment, je me suis regardé, je me suis dit, Mathieu, t'es en train de te greenwasher tout seul, là, genre, arrête ça, tu vois. Mais ouais, donc c'est clair que je crois qu'on est tous un peu dans cette position hyper délicate, avec un petit frisson quand on y pense.
2: Ça me fait, je me reconnais vraiment dans ce que tu dis, d'avoir des espèces de petits arrangements personnels dans ma tête toute seule en me disant, ok, là j'ai fait un aller-retour de 2 heures en avion, mais ça fait 5 ans que j'ai pas mangé de viande, donc est-ce qu'au final je mérite pas quand même. Et c'est nul, parce que je pourrais juste assumer de dire, oui, j'ai fait un trajet en avion et je l'ai choisi. Enfin, un peu comme ce que tu disais, d'être un peu aligné avec ça. Mais du coup, ce voyage-là, comme je traîne quand même dans des milieux très engagés, très écolo, j'en ai pas parlé de mon voyage parce que j'avais peur qu'on me dise « Ah ouais, à toi tu prends l'avion enfin, !» Alors que c'est nul, je pense qu'on pourrait juste avoir ces mêmes discussions-là en disant « Ouais, je l'assume, je le referai pas tous les mois, je le referai pas peut-être pas tous les ans, mais... Bref.
1: C'est pas pour vous déresponsabiliser, mais plutôt pour vous déculpabiliser, mais il y a quand même des statistiques qui montrent que la responsabilité individuelle, elle équivaut à 25% du problème, en fait, et que les autres pourcentages, l'autre pourcentage, évidemment, de 75% quand même, c'est les politiques, appliquées, c'est les lois, c'est l'État. Donc toute mesure gardée quand même. Déjà que tu trimes pour mettre de l'argent de côté pour voyager et tout, si en plus tu te prends la
2: non,
1: tête.
2: Non, mais c'est sûr, mais y a, tu vois, je suis d'accord avec ça, mais il y a aussi des objectifs chiffrés de tonnes de carbone par personne par an pour arriver à limiter le réchauffement. Bah, je fais mon aller-retour, je sais pas où, et je suis déjà à 40% dans l'année de ce que je devrais faire. Donc, il y a plein de choses qui sont très contradictoires, et de toute façon, la contradiction, c'est notre ligne édito.
0: Oui. Mais il y a aussi une question de représentation, c'est-à-dire que, et là, peut-être que ça va nous amener sur le sujet un peu réseaux sociaux et comment on est bombardé d'images de voyages qui ont l'air paradisiaques hyper loin et de en fait plein de gens qui se disent bah pourquoi pas moi, pourquoi moi j'ai pas le droit en fait, moi j'ai le droit d'aller là-bas. Et juste c'est vraiment une question de représentation, moi ça m'a toujours et encore une fois parce que j'ai pas beaucoup voyagé à l'étranger loin et que vraiment mes parents c'est absolument pas ça fait vraiment pas partie de notre schéma mental de partir loin. Ça me fascine tous ces gens qui vont hyper loin et je me dis mais et presque un peu j'ai la vision inverse de toi de genre oui, il y a plein d'endroits et je crois que j'ai fait la paix avec le fait que j'en verrai pas les trois quarts et c'est ok. Mais en même temps, je comprends que quand on est sur Insta et que tout le monde a l'air de kiffer sa vie à l'autre bout du monde, bah en fait, je comprends qu'on puisse se dire putain, moi aussi quoi. Camille.
3: Moi, je suis très d'accord avec ce que tu dis. Je pense aussi que, en fait, je prends aussi une autre vision de la chose, c'est que on parle beaucoup de comment le voyage c'est pour des personnes privilégiées et ça va avoir un impact écologique négatif quand on prend l'avion, etc. Mais je veux aussi dire que le voyage c'est aussi quelque chose qui ouvre, qui permet une certaine ouverture et je pense qu'il est aussi assez importante parce que moi j'ai eu la chance d'avoir mes parents qui voulaient voyager à l'étranger depuis qu'on était tout petit et en fait je me suis rendu compte que bah, dès que j'étais petite j'avais pas peur de l'autre, mais genre vraiment pas peur. Et que j'allais voir les autres. Et en fait, je sais que c'est les voyages, c'est mes parents. Quand ils m'ont embarqué dans des pays, dans des cultures qu'on ne connaissait pas, en fait, j'ai pris l'habitude de me dire t'es pas la personne qui va dire qu'est-ce qu'il faut faire, etc. Enfin, la personne en face, elle a une vision du monde qui est aussi valable que la tienne. Et je pense qu'il y a ça qui est intéressant avec le voyage, pour le coup, dont on n'a pas encore parlé pour l'instant, c'est pour ça que j'apporte le sujet, et qu'on a tendance un peu aussi à oublier, et que ça, je pense qu'on ne peut pas la voir exactement de la même manière. Quand on voyage pas, on n'a pas ce truc-là. Et voilà, ouais, vas-y.
1: Non, mais c'est trop bien que tu abordes le sujet, parce que j'ai pensé à ça tout à l'heure, où je me suis dit, en fait, oui, il y a toutes ces questions écologiques et budgétaires et, voilà, qui font qu'on part ou pas en voyage. Mais globalement, quand je disais tout à l'heure, il y a plein d'endroits qu'on verra jamais, toutes ces langues, etc. C'est vraiment ce truc de le danger serait de rester chez nous, en fait. Enfin, voyager en France, c'est génial. Moi aussi, j'ai plutôt fait ça dans ma vie avec mes parents. Mais si tout le monde fait ça, en fait, on cultive pas ce truc d'aller voir comment ça se passe ailleurs. Et du coup, il y a moins d'échanges. Enfin, donc, je suis assez d'accord. Et c'est plutôt cette vision-là que j'ai, moi. Quand je me dis j'ai envie de découvrir, je pense pas. J'avoue, je pense pas au fait que je vais devoir prendre l'avion pour y aller. Après, moi, j'avoue, j'ai pas vraiment de dette carbone, sachant que j'ai littéralement pris 3 fois dans ma vie et que je vais avoir 30 ans, tu vois. Mais je vais pas non plus me dire, comme pendant 30 ans je l'ai très peu pris, je vais le prendre tous les mois. Ce serait très bizarre. Mais pour moi, c'est ça le plus important, c'est juste rencontrer les autres, quoi, et genre comment ça se passe en dehors de la France, tout simplement.
2: On continue cette discussion juste après une très belle reprise par Voyou d'une chanson qui s'appelle Syracuse de Henri Salvador.

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1: On écoutait Syracuse, cette très belle chanson, cette très belle reprise de Henri Salvador par Voyou. On continue notre discussion dans Poème des temps futurs sur la notion de voyage, comment on voyage, comment on réinvente le voyage. Et on voudrait
2: peut-être repartir sur ce qu'a dit Camille, oui. juste avant la pause musicale. Qu'est-ce que vous mettez presque de manière philosophique un peu derrière ce voyage ? Toi, c'est vrai que t'as amené cette notion de rencontrer l'autre et d'aller voir de ses propres yeux d'ouverture au monde grâce au voyage. Est-ce que c'est une opinion qui est partagée par toutes et tous ?
3: Ben moi, du coup, je vous ai parlé tout à l'heure d'un récit fondateur de ma personne. Quand je suis parti seul à l'étranger, c'était en Corée, du coup, dans le cadre de mes études. Et avant ça, au Japon. Et en fait, donc j'ai complètement changé de planète en partant en Asie du Sud-Est, parce qu'au moment où je suis parti là-bas, j'avais toujours vécu à Rennes, et pas autre part qu'à Rennes. Quoi. Donc mon premier appart était au Japon, quoi. C'est vrai. Et donc en fait, mon monde a complètement explosé à ce moment-là, parce que en fait, je me suis rendu compte que tous les gens que je voyais à la télé ou sur une carte et tout, et qui sont très théoriques, devenaient très réels subitement, quoi. Et donc, sur le campus en Corée, on était 300 étrangers du monde entier. Alors vraiment, du monde entier, quoi. Et dans ce melting pot de jeunes adultes en fin d'adolescence et un peu en manque de sensations, bah, tu découvres vraiment mais tellement de choses. Comme disait... Moi, je trouve que t'as dit un truc important, Camille. C'est que en gros, tu sais, genre, tu te rends compte que la réalité des autres, elle a autant de valeur que la tienne. Et ça, c'est vraiment très central, je trouve, dans le voyage lointain. Et c'est ce que cherchent beaucoup de gens, cette espèce d'authenticité, d'aller voir, genre vraiment, ah putain, est-ce que c'est vraiment possible d'être un être humain et de vraiment avoir un prisme complètement différent sur la vision que t'as d'une goutte d'eau ou du lac, quoi. Et ça, je trouve que tant qu'on n'y est pas confronté, véritablement, c'est-à-dire seul face à quelqu'un qui n'a rien à voir avec toi, et ben je trouve que c'est quasiment impossible de l'avoir. Enfin, en l'occurrence, en ce qui me concerne, moi j'ai.
4: Puis il y a seul en face de toi, et puis il y a juste en fait, tu te retrouves dans un pays où tu maîtrises pas forcément la culture, etc. Et puis tu peux te retrouver dans des situations un peu soit compliquées, soit il y a eu un quiproquo parce que en Europe on fait comme ça, c'est mal interprété dans tel autre pays, et c'est normal parce que c'est juste quand tu comprends comment leur philosophie fonctionne. Ah oui, d'accord, en fait, ça c'était compris comme une insulte. Oups. Et c'est un peu ce genre de choses où ça t'oblige à prendre un pas de recul et à te poser en disant en fait, je suis pas le centre du monde. Et c'est très important de comprendre ce que les autres en face pensent.
3: D'accord avec ça. Ça te met en position de faiblesse, je trouve. Et vraiment, ouais, il y a ce truc-là, ouais, de se mettre en position de faiblesse, de se dire putain, pour une fois, surtout pour un type comme moi, je suis un mec. Je suis blond, aux yeux bleus, dans un monde qui est le mien, tu vois. Voilà, d'habitude, j'ai pas trop de sujets. Tu vas de l'autre côté de la planète, les lois sont pas les mêmes, tu vois. Il y a vraiment ce truc de tu te fais babysit et voire paternaliser. Ça amène un peu d'humilité, je trouve.
4: J'ai une petite anecdote là-dessus. En Chine, on est allé avec mes parents pendant donc 30 jours, parce que le visa, c'est 30 jours. On a fait 30 jours. on n'a fait que Pékin dans les grandes villes qui sont sur le littoral. Après, on a fait que de la Chine intérieure. C'est-à-dire que globalement, pour certains Chinois, on était les premiers blancs qui voyaient. Et on a été dans une ville qui est réputée pour être très xénophobe. Et c'est à la frontière avec Rebkong, qui est une zone autonome du Tibet. Et pour y aller, il fallait passer par cette ville-là. On est arrivé, on s'est posé dans un café après un train de nuit, parce qu'il faut voyager en train de nuit en Chine. Et la serveuse ne voulait pas venir. Ma mère s'est approchée pour commander, et la serveuse l'a jetée. Enfin, elle était vraiment en mode « m'approche pas », et avec geste de main, vraiment de repousser. Quoi. Et du coup, on s'est regardé en mode « ah !» En fait, on va rien pouvoir faire ici, parce que juste, ils veulent pas voir des étrangers. Et là, en fait, tu te dis, en fait, il y a des gens qui vivent ça chez moi. Et c'est un peu ce moment où ça te remet à ta place aussi. Et je pense que c'est aussi très important de se rendre compte de ça. Ouais.
2: C'est pas du tout... je vais passer pour l'avocat du diable, mais c'est pas pour remettre en question du tout vos perceptions et les choses que vous avez vécues, mais juste, j'ai l'impression que... se mettre à la place des autres ou être ouvert au monde, et cette ouverture peut passer par autre chose que peut-être aller le voir de ses propres yeux, dans le sens où enfin, je sais pas, je pense que la politisation, le militantisme, enfin, je sais pas, peut-être qu'il n'y a pas que d'aller voir de ses propres yeux pour comprendre les privilèges qu'on peut avoir. Ou, mais je pense qu'en fait, c'est peut-être, les choses peuvent s'additionner plutôt que finalement se contredire. C'est genre, on peut aller comprendre d'autres cultures en y allant, ou alors en s'intéressant, lisant, regardant des films, ou en discutant avec, et en tout cas en faisant ce travail de comprendre sa place dans le monde et son privilège, par exemple.
1: J'espère qu'il ne faut pas attendre que tout le monde aille en Chine, dans cette ville spécifique, pour savoir ce que c'est que l'empathie et que comprendre ce que c'est que le
2: certaines
1: racisme, etc. Non, mais voilà, mais du coup, ça veut dire. C'est aussi parce que je pense qu'autour de cette table, on est assez éveillé à ces sujets-là, qu'on arrive dans ces pays étrangers avec des idéaux comme ça d'ouverture d'esprit, etc., que énormément de gens n'ont pas et vivent le voyage très différemment de nous, quoi.
5: Je reviens sur ce que tu as dit, Chloé, parce que moi, c'est beaucoup plus nuancé dans ma tête, ou peut-être beaucoup plus tranché, mais dans l'autre sens. C'est juste que moi, la culture d'autres pays, je ne veux pas la consommer chez moi, en fait. Ce n'est pas une question de consommer la culture ou de juste m'y intéresser ou de me dire qu'elle existe. C'est de la vivre. Ce n'est pas en tant qu'enrichissement personnel. J'ai besoin physiquement de vivre et d'être à la rencontre de personnes, et pas de me dire ces personnes juste sont quelque part, tu vois. C'est pas, et je pense que ça ne peut que passer par ça. C'est bien de notifier leur existence, on est bien d'accord, mais je pense qu'il y a rien qui va compenser le fait de pas y aller, quoi.
3: Ah, moi je suis d'accord avec ça. En fait, c'est ça, vivre des choses, quoi. Ouais. Parce que sinon, tu regardes des livres de photos de mer et tu te dis, je connais la mer par cœur. C'est pas vrai, tu vois.
6: Mais c'est là que c'est important de se dire que c'est dans ce cas, qu'est-ce que tu recherches dans le voyage. Et c'est un peu ce qu'on se disait là. Il y a des personnes qui vont plutôt être là pour collectionner des villes, des destinations, etc. Ils vont pas du tout avoir cette approche-là du voyage. Et donc, ils vont pas du tout avoir cette expérience, ni même comprendre en fait que bah, ouais, c'est une autre culture, c'est des gens différents, etc. Et versus des personnes, bah, du coup, nous, plutôt autour de la table, quand on voyage, on est là aussi pour découvrir, comprendre, quand c'est à l'étranger en tout cas, une autre culture, une autre manière de vivre et de percevoir, enfin je dis ça, percevoir la vie dans le sens philosophiquement, typiquement en Corée ou au Japon, c'est pas la même manière de voir la nature, la même manière de voir la vie que ce qu'on a en Europe, que ce qu'on a en Afrique, que ce qu'on a dans n'importe quel autre continent en fait.
5: Mais je crois que... Ouais, ok, je t'écoute et du coup je débloque des trucs dans ma tête en même temps, mais peut-être que la raison pour laquelle moi je vais voyager, c'est plus juste les humains. Vraiment, c'est je veux voir le plus de choses possibles dans ma vie, le plus d'humains possible. J'adore. On avait parlé des relations. Moi, je suis plutôt une boulimique des relations, tu vois. Et vraiment, quand je vous dis que ça me rend folle, c'est que ça me rend folle de me dire qu'il y a des choses que je verrai jamais, alors qu'on est là pas très longtemps quand même, et que ça ressemble peut-être à de la boulimie. Mais je me dis comment je peux tisser des liens avec ces personnes qui sont hyper loin, là, petite anecdote, parce que du coup, ce voyage aux Philippines, j'ai rencontré plein de gens que j'aurais jamais rencontrés sinon. Un gars qui travaillait justement dans un... C'était pas un resort, c'était des petites cabanes sur la plage. Et donc, il était serveur là-bas. Et il m'a dit... c'était trop bizarre, mais il m'a dit « Oh, ça doit être fou de voir la neige ». Et genre, moi, c'est trop bête, mais jamais de ma vie, je pensais que quelqu'un allait me dire ça. Je me suis dit, la neige, je sais pas, tu la vois une fois par an, normal, ou tu l'as déjà vécu, mais pas du tout. Et ensuite, il y a un autre truc que j'avais pas réalisé parce que je suis privilégiée dans un certain sens et que j'y ai même pas pensé. C'est que je me suis dit, à un moment, je lui ai dit, mais tu viendras nous voir. Sauf que le monsieur, il ne peut pas, parce que, en fait, c'est même pas accessible, juste de pouvoir visiter la ville dans laquelle tu peux prendre un avion pour ensuite choper un autre avion pour venir me voir, il ne peut même pas payer ce déplacement-là, tu vois.
1: Et Léa, juste avant l'émission, tu nous as demandé si on allait parler d'un sujet qui est le privilège des passeports. Est-ce que tu veux dire quelque chose ?
7: Tout à fait. Donc, dans mon groupe d'amis, j'ai plusieurs personnes qui sont de... la première génération à immigrer vers la France. Et donc, ça crée des écarts de privilèges dans un même groupe d'amis, parce que parfois, je peux avoir des amis qui sont plutôt du côté américain ou européen et qui font proposer des voyages à d'autres amis qui ont du coup des passeports verts et qui doivent réfléchir avant de partir en voyage. Et pire encore, la plupart de ses amis donc, sont queer, donc ils ont la double peine d'avoir à réfléchir à est-ce que je vais devoir avoir un process hyper long pour obtenir un visa pour voyager. Et en plus, est-ce que je ne vais pas subir des discriminations? Est-ce que finalement, ces doubles peines-là valent vraiment le coup d'investir autant d'énergie pour un voyage?
1: Merci Eléa. On ne l'a pas rappelé, Eléa, c'est notre réalisatrice aujourd'hui qui est derrière la vitre du studio. Oui, c'était tout à fait un angle mort de notre conversation, le fait qu'ici, on a tous un passeport français qui est extrêmement privilégiant pour voyager. On continue avec quoi, Chloé ?
2: J'aurais aimé discuter aussi de... Parce que là, c'est vrai qu'on a beaucoup parlé du voyage en tant que vacances, mais parce que c'est quand même le premier sens auquel on l'entend. Mais c'est vrai que vous avez voyagé pour vivre ailleurs. Et ensuite, vous êtes rentrée. Et Camille, tu repars. Voilà, ça, je pense que c'est intéressant aussi. Pour le coup, c'est vrai que là, aller à la rencontre de l'autre, en fait, quand tu t'y installes, forcément, c'est peut-être plus pertinent que quand tu y passes une semaine, quoi.
1: Ouais, Camille et moi, on a fait la même école qui imposait que la troisième année se passe à l'étranger pour tout le monde. Donc, il y avait déjà un rapport très différent au début de... Enfin, que c'était sûr qu'on allait le faire, que tout le monde s'y prépare, etc. Et que c'est un rite de passage énorme dans cette formation. Je comprends que tu aies des réserves là-dessus parce qu'on en a déjà parlé. Et que tu parlais notamment des étudiants qu'on voit beaucoup.
2: En fait,
1: beaucoup
2: j'ai des réserves, je pense, sur les hommes en Erasmus. Voilà. Sur les étudiants en Erasmus.
5: Les hommes en général.
2: À Paris. C'est ça, voilà. C'est pas l'Erasmus en général, voilà.
5: C'est juste les hommes.
1: Qui sont là pour beaucoup faire la fête. Moi, mon expérience, donc je suis partie au Canada entre l'été 2019 et le rapatriement de 2020 en mars à cause du Covid. Mais je trouve que c'est une expérience absolument fondatrice dans qui je suis aujourd'hui, de m'être expatriée seule comme ça et d'être livrée à toi-même à l'autre bout du monde et de devoir vraiment te débrouiller tout seul. Enfin, c'était j'ai l'impression une deuxième prise d'autonomie par rapport à la première qui était de quitter mes parents pour rentrer en études. Et que, en effet, pour revenir sur ce qu'on disait, je me suis retrouvée dans des situations de rencontrer des gens que je n'aurais jamais rencontrés en France, même si j'avais voulu aller vers les autres. Et je pense à ma coloc avec qui j'ai vécu au Canada, que je me suis retrouvée avec elle vraiment par hasard. Elle était russe, elle venait de l'île de Saraline, qui est à l'extrême ouest de la Russie, qui ne vit que du pétrole et du gaz, et qui a déjà le fait de la mentalité russe. Cette mentalité liée vraiment
2: pétrochimique,
1: etc., fait qu'on n'avait pas du tout les mêmes références, les mêmes cadres de pensée. Et c'est la première fois de ma vie que j'ai eu comme ça des discussions très proches et très intimes avec quelqu'un qui n'avait juste pas le même logiciel dans la tête. Enfin, je ne sais pas trop comment dire ça, si c'est problématique ou pas de dire ça, mais que du coup, il y avait des choses sur lesquelles on ne pouvait pas se comprendre, même avec les meilleurs arguments du monde, parce qu'on n'était pas formaté de la même façon à la base. Et j'ai trouvé que c'était hyper intéressant parce que même si je rencontrais ce genre de personnes aujourd'hui au travail, dans un bar, je ne sais pas, n'importe où, je n'aurais pas ces discussions-là comme ça et je n'aurais pas cette même même découverte comme ça de quelqu'un d'autre. Bon, je pensais à ça, mais sinon, plus généralement, je trouve que c'est hyper intéressant de faire une année à l'étranger et je pense que je le conseillerais à tous les nouveaux étudiants que je rencontre, même si, en effet, il y a beaucoup de gens qui le considèrent comme une année de juste aller exporter son mode de vie ailleurs, comme ce qu'on disait un peu tout à l'heure, et d'aller juste faire la fête ailleurs. Mais Mathieu, tu voulais dire quelque chose?
3: Oui, t'as trouvé des bons mots pour dire les choses, je trouve. Moi, mon expérience d'Erasmus, alors c'est pas vraiment Erasmus, parce qu'Erasmus, je crois que c'est en Europe.
2: Ouais, ça.
3: Et donc, en fait, t'as peut-être une bourse ou des choses comme ça. Moi, je suis vraiment parti avec mes maigres sous gagnés sur le chantier. En Corée, et en fait c'était vraiment, il y avait un souffle, je trouve, dans ces quelques mois passés à l'autre bout de la terre. Il y avait un vrai souffle de, je sais pas comment expliquer, de se dire que tu te retrouves un peu de façon assez singulière dans un endroit comme ça où t'es en train de te bâtir en tant qu'adulte et en tant que professionnel aussi, parce que c'est professionnalisant en Erasmus aussi, et tu sais que tu te bâtis un réseau et qu'après il y aura la dispersion, et ça on y pense pas mal, je trouve, quand on est en Erasmus à ce moment où on va se disperser et tu vas rentrer chez toi et tu vas te dire putain, ça y est, si je regarde une map monde, il y a dans ce pays, je connais telle personne qui maintenant vit sa vie, etc. C'est assez fascinant, je trouve. Outre cet aspect-là, il y a aussi l'idée que, oui, donc, je reprends les termes de Jeanne, les autres ont parfois pas du tout le même logiciel et pas du tout la même réalité que toi. Et j'ai quelques anecdotes à ce propos. Bah, par exemple, pendant mon Erasmus, j'ai rencontré donc, des Coréens, mais aussi des Israéliens. Et eux, ils n'avaient pas du tout le même contexte de vie que moi en Corée, parce qu'en fait, quand ils allaient rentrer, eux, ils passaient au service militaire, quoi. Et moi, quand je rentrais, j'étais soit en vacances, soit je vivais ma meilleure vie, etc. Et en fait, il y a vraiment parfois ce décalage, tu sais aussi, de la vraie réalité, ce qui fait de ton Erasmus un peu une plateforme en dehors du temps, je trouve. C'est très en dehors du vrai monde, en fait, un Erasmus, parce que t'es, en tant qu'étudiant dans une société à l'étranger, t'es assez... déconnecté, quoi. T'es pas vraiment un acteur de la vie économique. Tu es là aussi pour un peu découvrir et t'apprends plein de choses. Et en fait, il y a que du positif finalement. Et on oublie parfois que bah, le monde est un peu plus malheureux que ça, je trouve. C'est ce qui fait de l'Erasmus, à mon sens, quelque chose de très singulier.
1: Camille, pour finir.
6: Ouais, moi j'ai eu une expérience un peu plus, enfin un peu différente de l'Erasmus, dans le sens où j'avais déjà beaucoup voyagé avec mes parents. Donc quand j'ai choisi de laquelle ville en fait j'allais, où est-ce que j'allais aller, je voulais pas aller loin. Je voulais aller à un endroit où je me voyais vivre. Et donc j'ai choisi Berlin parce que j'avais déjà été dans cette ville. Et en fait, moi, mon objectif avec l'Erasmus, c'était de blend in. Vraiment d'aller être avec des Allemands pour pouvoir parler allemand, déjà, parce qu'à Berlin, sinon tu parles anglais, c'est foutu. Mais surtout vraiment de vivre l'expérience allemande à Berlin, et vivre Berlin, vivre la ville. Et donc moi, je me suis fait beaucoup d'amis allemands, notamment, mais aussi des internationaux, parce que j'étais en résidence étudiante. Donc j'ai vécu la même chose sur le partage des cultures, etc., et la dispersion après. Mais j'avais cette attache très forte, en fait, après, en repartant avec l'Allemagne, parce que j'avais plein d'amis. J'ai des meilleurs amis aussi qui sont allemands. Et j'ai fait des manifs à Berlin. J'ai fait plein de choses en fait qui sont dans la vie locale. Et je me suis intégrée beaucoup dans la société, entre guillemets, société, on peut dire, berlinoise. Et c'est aussi pour ça que forcément j'ai voulu repartir. Et donc je vais repartir en septembre. Mais moi j'ai vécu un peu l'Erasmus plutôt comme je veux me fondre dans la culture et de l'autre, quoi, l'autre pays.
2: Merci beaucoup.
1: Ce sera le mot de la fin.
2: Ouais. C'était vraiment super ce format discussion. J'espère que ça vous a tous plu. Et à vous aussi, chers auditeurs. C'est le moment des remerciements traditionnels. Merci Jeanne pour
1: merci
2: ta confiance.
1: Merci Chloé.
2: Merci.
1: Pour cette année passée à tes côtés.
2: Merci Isée, merci Camille, merci Mathieu, merci Eléa pour la réalisation. Merci Colin, notre réalisateur habituel. Merci à Louise qui anime notre compte Instagram brillamment. Merci à Célim pour l'habillage sonore.
1: Et à tous les chroniqueurs et les chroniqueuses qui sont venus autour du micro cette année. Il y en a eu plein, c'était bien.
6: Et merci à vous d'avoir proposé cette initiative.
5: Ça fait du bien.
1: Et les 9 épisodes précédents sont à réécouter sur toutes les plateformes.
2: Je pense qu'il est temps de leur annoncer qu'on rempile sur une seconde saison l'année prochaine.
1: Rendez-vous en octobre pour la saison 2 de Poèmes des temps futurs. Et comme chaque fin d'émission, on ne se quitte pas sans poésie.
8: Si nous faisions un peu de poésie.
1: Donc pour faire écho à notre conversation il y a quelques minutes, on a choisi ce soir pour ce dernier poème de l'année de vous lire un petit texte en prose de Fernando Pessoa, qui est un écrivain portugais du début du XXe siècle. Il a beaucoup écrit sur le voyage. Il a très peu publié de son vivant parce qu'il est mort en 1935, mais en 1982 paraît le Livre de l'intranquillité, qui est un recueil de textes découverts dans une malle après sa mort. On a choisi ce soir le fragment 451. Voyager. Pour voyager, il suffit d'exister. Je vais d'un jour à l'autre, comme d'une gare à l'autre, dans le train de mon corps ou de ma destinée, penché sur les rues et les places, sur les visages et les gestes, toujours semblables, toujours différents, comme, du reste, le sont les paysages. Si j'imagine, je vois. Que fais-je de plus en voyageant ? Seule une extrême faiblesse de l'imagination peut justifier que l'on ait à se déplacer pour sentir. N'importe quelle route, et même cette route des Temful, te conduira au bout du monde. Mais le bout du monde, depuis que le monde s'est trouvé accompli, lorsqu'on en eut fait le tour, c'est justement cette Temful d'où l'on était parti. En fait, le bout du monde, comme son début lui-même, c'est...

0: 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Il est 21h.
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0: 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Il est 22h30.
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7: Bonsoir à toutes et à tous, il est 22h30 et vous êtes bien sûr No Skip. L'émission où on passe en revue les meilleures sorties des 4 dernières semaines. Pour ce dernier épisode de la saison 3, et oui déjà...
2: Je peux pas y croire.
7: Mais on a décidé, avant de prendre nos vacances, de vous régaler avec toute une flopée d'artistes géniaux, voilà. Et pour m'accompagner dans cette tâche, j'ai avec moi bien sûr Roméo, comment ça va?
8: Écoute, ça va nickel, mais il fait chaud.
7: Il fait chaud, et j'ai à côté de moi Félix, qui d'ailleurs s'est fait une petite boule à Z pour supporter la chaleur.
8: Oui, tout à fait, de toute façon la clim ne marche pas dans ce studio, donc il faut prendre des décisions radicales.
7: Exactement, et pour finir, Liz qui a décidé pour se rafraîchir de faire des longueurs dans le canal Saint-Martin, voilà.
9: Ouais, j'ai chopé 3 maladies chroniques. Je regrette, mais...
7: Dis-moi d'ailleurs, Félix, est-ce que tu pourrais me citer un peu des artistes pour mettre l'eau à la bouche à nos auditeurs?
8: Boards of Canada, Boy Girl. Here, Kim J, 32, voilà, plein de choses super pour commencer la soirée. Et on va s'envoyer tout de suite je vais vous le dire, c'est un de mes albums préférés cette année, ça s'appelle Solicity. L'album, c'est Politics of a New Estate. Le morceau s'appelle Versailles.
3: Allez, go.
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1: Ce que vous venez d'écouter, c'est peut-être un extrait de l'album de l'année, on verra bien, mais j'ai mangé une bonne grosse tarte à l'écoute de ce projet. Cet album, c'est Poetics of a New Estate, donc c'est une nouvelle no-skipperie venue tout droit du Danemark, portée par un petit génie de la composition nommé Solis City. Il est lui aussi tout fraîchement diplômé de la RMC, donc la Rhythmic School, la Rhythmic Music Conservatory, école à Copenhague, dont sont sortis des gens comme Erika Descasier, Clarissa Cornelli, tout plein de gens que vous avez déjà écouté ici. On retrouve un mélange d'influences, je pense à One Notre X Point Never, Philip Glass et toute la scène danoise, dont des gens comme Elmel Butch qui ont complètement infusé dans sa musique, et on obtient un espèce d'ovni de moderne classical qu'il a composé entièrement, avec pour centre donc des compositions de piano accompagnées par un ensemble de chambres et tout un tas de choses étonnantes. Et parmi ces choses étonnantes qui créent pour moi toute la sauce de disque, il y a évidemment beaucoup de samples, il y a du spoken word, il y a de la grosse air horn de DJ qui sort de nulle part, il y a de la cuca, instrument brésilien que j'adore, et tout ça par-dessus des composition très émouvante qui crée ce résultat assez unique. Versailles, le morceau qu'on vient de passer, est peut-être la proposition la plus pop de ce disque.
2: Des seules pistes, en intro.
1: En fait, où l'ensemble de chambres avec tous les violons prend un peu de recul pour laisser place à de la compo numérique. Ça me fait aussi beaucoup penser aux albums début années 2000 de Ryuichi Sakamoto. Puisque c'est de la musique classique, tout ça est dirigé par un certain Yuri Umemoto, autre gros coup de cœur musical de cette année, qui lui a aussi une pratique super intéressante avec une formation classique et qui intègre à des pièces de musique classique des samples de voix et qui vient harmonisé avec une pratique qu'on retrouve beaucoup chez un certain Chassol en France, mais qui là avec un univers complètement différent qui accentue encore plus le contraste puisque c'est des pièces de classique de chambre souvent couplées avec un sample qui ressemble quasiment à du vocaloïde. Voilà, c'est un truc très unique, Yuri Momoto, je vous encourage à l'écouter. Maintenant, je vais laisser Lise choisir le prochain morceau. C'est Robbie et Mona de leur album Sun Kiss et le morceau s'appelle
3: Léotard Cartwheeling.
1: Ok, c'est parti.
4: C'est fort.

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1: Ce que vous venez d'écouter, c'est un extrait du nouveau projet de Robbie and Mona. Donc,
2: trop chaud.
1: Voilà, Robbie and Mona, c'est un duo originaire de Bristol, en Angleterre, composé d'Eleanor Gray et William Carkit. Donc voilà, c'est leur faux nom.
2: Ça ne s'appelle pas Robbie et Mona.
1: Ouais, honteux. Et ils forment également un couple dans la vraie vie.
2: Trop mignon.
1: Moi, je les avais découverts avec leur premier album qui était très très bien référencé dans des playlists reliées à James Kay, Earth Eater, tout ça, tout ça. Et donc leur premier album avait une énergie très très sensuelle. Rien que la cover, c'est une femme vêtue de latex. Enfin, le couple s'est clairement inspiré de la culture des clubs libertins et du BDSM globalement pour faire
2: tout
1: ce projet. Voilà.
3: Voilà, génial. Génial.
1: Et donc là, ils reviennent avec un EP de 7 titres intitulé Sun Kiss en référence à leur fils qui vient de naître. Ah voilà, ouais. Ainsi va la vie.
2: Baby shower bientôt.
1: C'est toujours très intéressant, je trouve, les projets qui parlent de maternité qui ont été créés au cours de ce processus-là. Par exemple, les deux racontent en interview que la plupart des prises de voix de Mona au cours de l'EP ont été faites quand elle était alitée, sans micro, en improvisation.
2: Stylé.
1: Donc, ouais, carrément. Et Robbie et Mona, ils continuent de confirmer leur place dans cette scène trop cool qui est la pop expérimentale. Ils sont vraiment dans une sorte de recherche autour des espaces liminaux dans l'émotionnel. Mmh. Voilà, pile dans le thème pour aller voir Backrooms au cinéma.
4: C'est sorti.
1: Ouais, c'est sorti. Mais ouais, ils ont cette volonté de trouver les frontières entre les différentes émotions, les cases de l'esprit, toucher quelque chose de presque imperceptible. Mmh. Voilà. Et ça, ils y arrivent notamment par leur approche musicale un peu DIY, très très intime. Il y a beaucoup de répétitions dans les lyrics au cours des morceaux, beaucoup d'affirmations, de phrases qui restent en tête, mais il y a les prods pour donner des dissonances, des distorsions et un relief concret au projet. Voilà, le morceau qu'on vient d'écouter, la prod aurait complètement pu sortir d'un projet d'Aphex Twin. Enfin, c'est super. Ouais. Voilà, j'ai cité Aphex Twin et c'est l'heure de s'attaquer, je crois, aux autres mastodontes de l'ambiante qui ont fait leur grand retour. Mais je laisse Achille vous en dire plus.
3: Yes, go.
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5: Yes, sir. Fatality.
3: Je pense pouvoir parler au nom de tous en disant qu'on est très heureux de pouvoir parler de Boards of Canada dans cette émission.
4: Oui. Le nombre de fois on a mis les morceaux en bed.
2: Effectivement, ouais. Et puis en plus j'ai oublié de mettre mon t-shirt.
3: Pour ceux qui ne les connaîtraient pas, Boards of Canada, c'est un duo d'ambiante écossais qui a commencé à faire de la musique dès le milieu des années 80 et qui ont produit parmi les projets les plus intéressants et uniques que la scène électro nous ait offert, avec des albums comme Music Has the Right to Children,
4: énorme classique,
3: ou encore Geogaddy, que vous connaissez forcément grâce au morceau Gyroscope si vous êtes friand de contenu un peu creepy d'internet, voilà.
4: Je savais même pas que c'était là-dessus.
3: Boards of Canada, ça a toujours été des maîtres pour nous plonger dans une atmosphère éthérée qui nous laisse dans un état à la fois de contemplation mais aussi de malaise. Cette volonté de nous mettre dans cet état, elle passe par la mise en place de collages sonores avec parfois des extraits de voix provenant de toutes sortes de médias sur lesquels ils effectuent un travail de modification assez stylé, ou encore en faisant des morceaux arythmiques qui déplaient naturellement à notre cerveau. Mais on retrouve aussi plein de morceaux dans leur carrière qui sont simplement juste envoûtants. Je pense par exemple le morceau Aquarius qui me donne tellement l'impression d'écouter la bande son d'un vieux documentaire sur la faune sous-marine.
4: Ouais, peut-être le morceau qui a été le plus mis en bed dans cette émission. Mmh.
3: Vous devez donc comprendre maintenant que Boards of Canada est un duo avec une identité forte mais versatile. Alors qu'est-ce qu'ils nous ont préparé après 13 ans d'absence, me direz-vous? Difficile à dire, mais par le nom on peut s'adonner déjà à de multiples interprétations. Le titre Inferno fait évidemment référence aux enfers, mais là on parle de quel enfer? Du nôtre, du leur, de l'enfer biblique? Probablement, Gamberge. Voilà, donc probablement tout ça en même temps, on retrouve des références à la religion avec des noms comme The World Become Flesh, tiré de l'évangile selon Saint Jean, ou encore le morceau qui s'appelle Father and Son, mais aussi des références à l'espace avec le morceau Prophecy at, j'ai la flemme de dire en anglais, 1420 MHz, avec des sonorités bizarroïdes, et le nom fait référence à la fréquence qu'utilisent les observateurs pour cartographier la galaxie. Voilà, donc cet album, je pense, est une invitation de Boards of Canada à entrer dans leur vision de ce qu'est l'enfer dans sa forme la plus globale. Et moi j'aime bien en vrai.
4: Ouais, franchement, c'est très bien.
2: Boards of Canada.
3: Donc voilà, on va s'envoyer un petit morceau avec Into the Magic Land.
4: Ouais, c'est super.

0: Vous êtes toujours sur Noskip Radio et vous venez d'écouter un extrait du nouvel album de Boards of Canada. Et je laisse le micro à Romeo pour la prochaine chronique.
1: Que tu vas bien aimer.
0: Oui.
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1: Alors écoutez, laissez-moi vous parler du plus gros retournement de veste de l'année, car oui, l'artiste dont il est question maintenant a déjà été passé dans Noskip l'année dernière, à mon grand regret à l'époque. Je parle ici d'Horse Girl, productrice et DJ qui arbore donc ce magnifique masque de cheval, qui me laissait quelque peu perplexe sur le personnage, mais bon.
3: Comme quoi on avait raison à l'époque.
1: J'avais gentiment fini par m'attacher au personnage, que je trouve vraiment très drôle maintenant. Il se trouve que via ce premier album, c'est moi qui ai poussé pour en parler, tellement je le trouve génial.
3: Comme quoi
1: je trouve qu'il maîtrise parfaitement tout ce qu'il veut entreprendre, ce petit album. Son dernier projet était quand même assez froid, les berlinoises ont sauté vraiment ce côté béton, techno. Sauf qu'ici, il fait 50 degrés, on va à la plage, on veut se reconnecter à la nature, et c'est donc tout le propos de l'album Nature is Healing.
0: On touche de l'herbe.
1: Exactement, elle est en totale osmose avec l'environnement, elle embrasse des hippocampes, elle agit carrément sur la rotation de la
4: terre. C'est dingue,
3: c'est Dieu, simplement.
1: Elle est très très forte. Musicalement, tout ça est retranscrit par une ambiance plus aérée, on garde les aspects de la trance, mais agrémenté de petits sound effects et des petits dauphins, des grenouilles, et même l'usage de l'accordéon ici est assez marrant, puisqu'il me fait totalement penser à Stereolab, quand un gros
4: Stereolab.
1: Mais il y a des morceaux qui me font penser
3: à
1: Stereolab aussi dans le projet.
3: Tout à fait.
1: Attention, dans l'ambiance, ça reste très contemporain, très cohérent, malgré tout cet aspect un petit peu 2000, et aussi dans l'aspect EDM qu'on retrouve aussi. C'est pas sans me rappeler les grandes heures de Calvin Harris.
4: Oui,
0: c'est sûr.
1: Dans l'esthétique, c'est très tropical, et ce que j'ai su apprécier avec le temps, c'est aussi tout l'humour dont il est question chez Horse Girl. Beaucoup de termes et de postures qui sont totalement ironiques. Le lead single, par exemple, s'appelle That's My Beach, pour parler de la plage, de ce qu'on pourrait se demander. Mais le morceau qu'on va aussi écouter s'appelle Aura, qui est désormais quand même le terme un peu cringe de fan de Ronaldo. Et elle en joue, je trouve, et en même temps, elle réussit à retrouver l'essence un peu spirituelle du mot, pour se reconnecter donc à la nature. On va donc écouter Aura, c'est l'été. On profite.
3: Let's go.

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1: Vous écoutez toujours No Skip Radio, on est là jusqu'à minuit pour vous passer nos sorties préférées de la fin du mois de mai et du début du mois de juin. Là, tout de suite, c'était Horse Girl avec le morceau Aura. Et on va parler tout de suite de Boy Girl.
2: Super.
1: Boy Girl, duo de Miami qu'on suit depuis leur début EP en tout début d'année et qui ne font que prendre en puissance depuis. Dans l'imagerie comme dans la musique, il y a beaucoup de références à la culture, à la musique haïtienne. Ça chante en créole, il y a du compas. Mais évidemment, il n'y a pas que ça. Il y a aussi plein de rythmiques afro-descendantes de danse et de club. Il y a du kuduro, du baile funk.
3: Super.
1: C'est vraiment très riche. C'est aussi l'occasion, enfin, de parler de Nova Gang, collectif dont on n'a jamais eu l'occasion de parler ici, ce qui est un peu étonnant, dont sont issus donc Boy Girl, composé de rappeurs et producteurs issus de scènes SoundCloud un peu underground, hyper trendsetter depuis quelques années. On pense notamment à des gens comme Zefrod qui n'ont jamais eu beaucoup de fleurs aux États-Unis et qui pourtant ont influencé beaucoup de gens, mais aussi avec notamment l'émergence de figures plus grand public comme Xavier Sobeys qui est passé par ce collectif.
3: Ah bon.
1: Membre éminent du collectif dont il faut parler, c'est le producteur qui s'appelle Problem, qui coprod beaucoup sur cet album de Boy Girl et qui est un peu l'artisan de la production en tout cas. Ce mec là représente toute une génération de producteurs hip-hop underground qui sont bousillés à SoundCloud et qui ont digéré énormément de choses et qui arrivent aujourd'hui à proposer des projets extrêmement aboutis comme cet album de Boy Girl.
3: Donc, exactement,
1: ils sont complètement encensés par la presse online. Il est vraiment en train de se passer un truc alors qu'il y a à peine 2 mois c'était des gens très très peu connus. Un mot aussi pour June qui chante sur tous les morceaux avec une naïveté et une énergie de dingue qui donne beaucoup beaucoup de charme à ces morceaux. Ça sort évidemment chez Surf Gang, label dont on vous a parlé maintes et maintes fois ici,
2: qui est
1: évidemment un gage de qualité. Le morceau qu'on va passer encapsule parfaitement tout ce que je trouve cool chez eux. C'est un morceau de Boy Girl tout de suite. L'album s'appelle Exit 2B.
4: Allez, go.

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0: Vous venez d'écouter un extrait du dernier projet de Roger Goon, un producteur français basé à Bruxelles.
1: Franchement.
0: C'est un membre du collectif slash label Isengard qui organise voilà, plein de soirées.
1: Très cool.
0: Et c'est un mec qui passe beaucoup de temps en général dans des communautés, des collectifs un peu underground, qui comme lui ont cet attrait pour la musique un peu ambiante et indie-tronica. Voilà. Et c'est le cas de son nouvel album Zero qui, moi, me fait penser à la musique de C418. Voilà,
1: Minecraft.
0: Oui, exactement. Voilà, tu mets un morceau du projet là, quand je joue à Minecraft ça marche super bien. Voilà, on retrouve cette espèce de feeling d'écouter de la musique mélancolique, presque distante, comme si voilà chaque seconde elle perdait un peu de son essence. Voilà, c'est de la musique vraiment très sobre. On retrouve en grande partie du piano avec de la guitare, des drones en fond, et de temps en temps c'est entrecoupé par des petites voix distantes. C'est très sympa.
1: Ouais,
0: voilà.
1: Vraiment un très très chouette album.
0: Est-ce qu'on s'enverrait pas la suite?
1: Lee, tu veux prendre la parole?
2: Bah vas-y,
1: allez,
2: let's
1: on
2: go.
1: Est parti.
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2: Il fait 500 milliards de degrés à Paris et globalement dans toute la France. Donc là, je pense que c'est le moment de l'émission où on enlève nos vêtements. C'était vraiment une façon de parler. Par contre, Achille, tu me renfiles ce t-shirt immédiatement.
0: Tellement chaud, j'en peux plus.
2: Voilà, c'est évidemment l'heure de parler de Six Sex. Vous l'avez peut-être vu à We Love Green si vous y étiez. Roméo, oui, Félix, vous avez des petits envies.
4: Là, c'était très sympa.
1: Ouais, elle est super chaud parce qu'elle est vraiment toute seule. Elle gère hyper bien.
4: C'est très fort.
2: Ouais, bah, c'est une artiste argentine qu'on suit depuis un moment ici et qu'on aime beaucoup. En fait, depuis ses débuts, elle tente et elle réussit aussi à concilier une espèce de pop électro-rave avec du reggaeton. Enfin, c'est un peu une des premières artistes à avoir vraiment cette approche. En tout cas, à ma connaissance, je n'ai pas la science infuse non plus. Mais ouais, on retrouve des influences pop, Madonna Prime, techno-électro-clash à la Brutalismus 3000 et puis évidemment bah, reggaeton, un peu à la manière de Tokisha en vrai.
1: Oui, ouais, je vois tout à fait.
2: Et voilà, Ultra, c'est son tout premier album et elle conserve vraiment l'image et l'énergie de ses débuts. Donc voilà, très sexy, mais avec quand même beaucoup de profondeur. C'est un peu à l'image de Jennifer dans le film Jennifer's Body, je sais pas si vous l'avez vu, mais en gros l'histoire c'est Megan Fox qui se fait posséder par un démon et qui se met à séduire les garçons de son lycée afin de les tuer. Et donc ouais, l'idée c'est qu'on peut passer d'un morceau où le refrain c'est My Wet Pussy en boucle au clip de l'intro du projet où elle a une tronçonneuse et où elle éponge du sang. Enfin bref, c'est hyper fun. Tout au long du projet on parle de réappropriation de corps, de peur, de vulnérabilité, de mort. Enfin, c'est pas l'œuvre la plus fun qu'elle ait pu sortir dans les thèmes. Et pourtant, bah, j'ai jamais eu autant envie de clubber. Il y a quelque chose de très libérateur dans sa manière de traiter les sujets plutôt sombres, mais qui font partie de sa réalité. Sur la réappropriation du corps, toujours sur l'intro du projet, elle scande I am not your porn star. Dans un autre morceau, elle dit My human body is not your fetish, my human body is my fetish. Enfin bref, c'est hyper simple, mais sa manière de l'aborder et d'assumer sa figure d'artiste et son art par la même occasion, c'est assez brillant. Voilà, en effet, la vie c'est dur, mais parfois il suffit juste d'une puff, de ses amis et d'électroclash latino pour aller mieux. On s'envoie tout de suite un extrait, c'est No FOMO de Six Sex.
1: Let's go. Allez, go.

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1: Et oui, juste après XX, on a pu, on vous a laissé la surprise d'écouter Nono La Grinta. C'était Terrain, issu de son tout dernier album The Cat, qui est franchement un de mes gros coups de cœur de ce mois-ci.
2: Ça rend très fort.
1: Au final, peut-être le projet que j'ai le plus écouté. Ma petite théorie vient quand même du génie de faire des morceaux si entêtants et entraînants. Il y a vraiment un sens de la top line
2: tout à fait,
1: conservant, tu vois, tout le flegme qui lui est propre, que ce soit dans les intonations, dans la manière d'allonger les mots, de monter comme ça dans les aigus puis de repartir très bas. Il se passe plein de choses dans les morceaux, même s'ils sont quand même très catchy. C'est quelque chose qui peaufine depuis un bon moment jusqu'au moment où il a clairement trouvé une résonance particulière grâce et avec le parcours du PSG en Ligue des Champions
2: l'année dernière.
1: On peut dire que Paris a clairement été l'hymne du PSG, du sacre de 2025.
3: D'ailleurs, tout le monde essaye depuis de refaire une espèce de hit,
1: ce qui est quand même pas rien en fait d'avoir un hymne comme ça, surtout aujourd'hui lorsqu'on voit qu'il est difficile vraiment d'instaurer des vrais morceaux fédérateurs, ne serait-ce qu'à l'échelle d'une ville.
2: Et puis on vient quand même d'un mec qui vient de la trappe, d'un truc hyper vénère, et donc c'est un peu lunaire pour lui,
1: bien
2: quoi.
1: Sûr. Et on peut pas dire que par exemple la Coupe du Monde actuelle soit particulièrement marquante par ses musiques.
2: Attendons, attendons la fin du...
3: Il y a Usain qui fait des très bons morceaux.
1: Peut-être si on gagne VG Dream, bref. Mais la question, c'est de dire que voilà, comme tu l'as dit Achille, c'est très difficile de le faire et de le refaire, parce que l'exemple se trouve dans cet album, puisqu'il a un petit peu la petite sœur de Paris, donc le morceau de l'année dernière, qui s'appelle Coupe. Mm-hmm. Donc il a essayé de refaire cette musique du sacre qui n'a pas aussi bien marché. Mais vous, ne vous inquiétez pas, Nono, il s'en sort super bien. Il a deux gros hits qui tombent beaucoup et ça a fait très plaisir, voilà.
2: Notamment Love You, c'est absolument dingue.
1: Je suis pas un immense consommateur de rap FR mainstream au quotidien, mais je trouve que d'avoir ce genre de caméléon qui réussit sans fourvoyer, c'est vraiment super. Je propose quand même d'enchaîner, bien qu'Achille voudrait qu'on passe un deuxième morceau de
2: Nono. Vas-y, on voit Love You, frère.
1: Non, on va pas le faire parce qu'il y a le temps, il y a la montre.
2: Oui, alors on avance.
1: Il a encore d'autres artistes à présenter, donc on y va.
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3: Il est temps pour moi de parler du dernier projet de Kurt Weill, Philadelphia's Been Good To Me. Alors, Kurt Weill, c'est l'un des plus talentueux artistes de la scène indie folk de la dernière décennie. Ouais. Et revient avec son 10e album, et pas des moindres. Comme son nom l'indique, l'album tourne autour de sa ville natale, Philadelphie. L'album, il fait un peu office de retour à ses sources, voilà, pour lui. Il a d'ailleurs enregistré la plupart de l'album dans le sous-sol de sa maison.
2: Tranquille.
3: Les morceaux sont à la fois issus de sessions organisées et de long jams, qui donnent à l'album une dimension un peu de projet fleuve. On a l'impression d'écouter un grand morceau sans discontinuer, quoi.
4: Complètement.
3: C'est aussi dû à la manière qu'a de Kurt Weill de chanter, voilà, toujours fidèle à son côté un peu mais cool, laid back à l'ancienne, voilà. On dirait même pas qu'il chante en fait, mais plus qu'il s'adonne à une espèce de monologue dédié à nous les auditeurs. On sent dans sa voix et dans sa musique qu'il s'inspire de mecs comme Neil Young, Bruce Springsteen ou encore Lou Reed.
2: Tout à fait.
3: Ce qui nous donne un projet rock DIY, folk, un peu psychédélique sur les bords, où Kurt Weill nous parle tantôt de son amour pour sa ville natale, tantôt de la tension entre la vie de famille et la vie de musicien, l'envie de s'installer durablement et la presque routine de devoir faire des tournées.
2: Album d'anciens.
3: Voilà, c'est vraiment un super projet. Moi, quand j'écoute Kurt Weill, ça me donne envie de rouler dans le désert de l'Arizona avec une Chevrolet Impala, même si j'ai pas le permis, voilà, vers un doux soleil couchant. Donc c'est très très bien. Je propose qu'on s'écoute un petit extrait avec Rock Hostone.
2: Let's go.
1: Allez, go.

0: Nous sommes toujours au 93.9 FM. On vient d'écouter Rock Old Stone de Kurt Vile. Et tout de suite, c'est Félix qui reparle de rap.
1: Merci.
0: C'est parti.
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3: Y'all ready? 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I don't think you're ready.
0: Oui, ça c'est pour tous nos amateurs de surf gang, girl, sweatshirt, Mike et tout ça, on en parle assez régulièrement. C'est Ril Young Phil, rappeur du Connecticut, et puis voilà, il n'avait pas sorti de projet depuis 3 ans, le revoilà enfin, plus branché que jamais.
1: Ouais.
0: C'est tout simplement mes projets rap préférés de cette année, je ne fais que revenir dessus depuis qu'il est sorti.
2: Vraiment.
0: Et pourquoi ça? C'est particulièrement grâce aux productions, j'ai sous les yeux la liste des producteurs, c'est assez fou. Il y a évidemment toute la clique suédoise, roi de l'underground, Gud, Wowsome, Eurohead, qu'on connaît pour bosser beaucoup avec les mecs de Drain Gang, Yonglin, mais qui sont maintenant en train de prendre le terrain de l'EDM avec des collabs avec Skrillex, avec Effie en Corée, etc. Il y a Cranes qui est très fort, il y a Ras, le producteur notamment de SD Kid, qui a une patte hyper reconnaissable. Et puis il y a une partie de toute la clique new-yorkaise, Kourou, K-Suvi, qu'on connaît pour Xavier Sobeys, des compagnies. Voilà, effectivement. Les productions sont absolument dingues, notamment Remote, le morceau qu'on va envoyer juste après, je crois. On dirait du Boards of Canada, voilà, je pense que Achille va aimer.
2: Oui.
0: Il y a du sample l'ancienne aussi sur le projet, il y a de la grosse 808 défoncée. En fait, ce projet de Ril Young Phil, il illustre hyper bien toutes les chouettes nouveautés du hip-hop version 2025, c'est-à-dire
4: une
0: scène. Ouais, mais c'est l'époque, c'est l'époque. Ouais, c'est-à-dire une scène mondialisée où les barrières régionales n'ont plus vraiment de sens. Sont réunis des Anglais, des Suédois, des New-Yorkais, des manières de poser très classiques comme DMV, très décalé, et puis des productions qui illustrent toute la pluralité et la richesse du genre aujourd'hui, qui vient s'hybrider à l'IDM, à l'ambiante.
2: Ah,
0: voilà, si on devait garder un seul projet pour montrer ce que c'est le hip-hop en 2026, eh bien c'est peut-être ce projet que je garderai. On verra à la fin de l'année,
2: ambitieux.
0: Mais je le crois
2: ambitieux.
0: Encore. Voilà, on va s'envoyer tout de suite un morceau, c'est Remote. Achille, prépare-toi.
2: Oui.
0: Voilà. Hey, hey, hey, hey.

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1: Ça faisait longtemps qu'on n'avait pas passé un projet made in London et là on est sur la crème de la crème parce que c'est l'EP commun entre Wooloo et Poison Anna intitulé Baker's Dozen. Alors vous les connaissez peut-être pas de nom, mais je pourrais passer ma chronique à vous détailler leur CV tellement ils sont longs et qualitatifs. Donc je vais vous citer quand même quelques exemples, mais ils ont travaillé notamment avec A$AP Rocky, Black Midi, Damon Albarn. Poison Anna est un de ces morceaux qui a été synchro sur GTA V.
2: Ça, vous l'avez déjà entendu.
1: Ça, c'est la classe. Mais voilà, on est vraiment sur cette musique alternative slash expérimentale de Londres dans la lignée de Dean Blunt et compagnie, et même en vrai Portichette pour les plus anciens. Parce qu'en effet, Baker's Dozen, c'est une sorte de melting pot de plein d'influences, et notamment des influences, des genres musicaux qui ont beaucoup marqué l'Angleterre. Je pense d'abord à la trip-hop qui est très présente dans le projet, mais aussi plus globalement le hip-hop, le R&B, l'alternative plus généralement. Voilà, le projet est sorti chez Warp, qui est un label anglais représentant notamment Aphex Twin, Kelela ou encore OXL. Qui sont aussi des figures hyper importantes de ces genres-là.
3: Tout à fait, depuis hyper longtemps d'ailleurs.
1: Bah oui, complètement. Et c'est un projet assez intense, il y a beaucoup de breakbeats, ça donne une ambiance quand même un peu plutôt sombre. On sent vraiment la connivence des deux artistes, pour le coup, il y a vraiment une synergie. D'ailleurs, il y a un morceau, Cold Bricks, qui revient deux fois dans le projet, avec une version par Wooloo et une par Poison Anna, du coup.
3: Très cool ça.
1: Et ouais, je trouve ça cool comme initiative, parce que je sais pas si j'avais déjà vu ça avant dans un EP commun, mais ça permet de mieux capter la patte de chacun.
3: Je me suis fait exactement la même réflexion, figure-toi, c'est génial.
1: Mais tu dis, il y a deux artistes qui ont des carrières solo, je trouve ça chouette que ça puisse, qu'ils puissent garder leur individualité dans un projet à deux.
2: Complètement.
1: Voilà, je pense que c'est un des EP les plus intéressants que j'ai pu écouter ce mois-ci, je vous le conseille vivement. Puis on s'envoie tout de suite un extrait, c'est Wooloo et Poison Anna sur No Skip Radio.
2: Et le morceau d'après, c'est Ir.
1: Oui, tout à fait. Oui. Merci,
3: Romero. Ah ouais,

0: Vous êtes toujours sur le 93.9 FM. On vient d'écouter deux morceaux, Poison Anna, puis Here, duo que j'aime beaucoup. Et c'est Roméo qui va s'en charger tout de suite. Le meilleur de moi, c'est sur Nostalgie Radio. Écoutez, quoi de mieux pour vous décrire IR que de dire qu'on est sur de la grosse musique de Prouveur.
1: Tu parles pas de ma culture comme ça, s'il te plaît.
0: Laisse-moi finir. Pour être plus sérieux, c'est vrai qu'IR, donc tout jeune duo formé par Jonah Paz et Yael Aftan, est un peu une encapsulation de tout ce qui forge les débats autour de la scène Indietronica actuelle, qui est donc en plein boom depuis, je dirais, août-septembre 2025, qui est bizarrement la date de sortie du tout premier projet de IR, qui fait désormais des chiffres qui relèvent un peu de l'anomalie pour ce type de musique.
2: Complètement.
0: Voilà, et la musique, on y vient, puisque sur leur premier EP, comme celui-ci, on retrouve donc cet électro organique très délicat, extrêmement minimaliste. On se demande même s'ils n'ont pas mis 2 minutes à faire chaque morceau.
1: Précisément, mis une semaine à le faire dans une chambre.
0: Voilà. C'est pas mal. sur cet EP, c'est exacerbé donc par les contrastes entre ces instrumentales et ces voix qu'on entend à peine, qui sont coupées par les grosses lignes de basse très graves qui viennent totalement engloutir l'entièreté du morceau. Quelque chose de très intéressant chez IR aussi, c'est que même après 50 écoutes, je suis toujours un peu extérieur aux propos et à l'intention réelle derrière le projet. Et le twist, c'est que je crois bien que eux aussi, car je les cite, ce sont des passionnés autoproclamés du gatekeeping, l'art de tout garder pour soi. Et si bien que dans la composition des

0: morceau, aucun des deux n'explique vraiment à l'autre pourquoi il a rajouté cet élément ou cette phrase dans le texte.
1: Ah, ça sabote un peu.
0: Voilà, ce qui rend même pour eux difficile d'expliquer tel ou tel choix dans la composition. Voilà, ils restent même entre eux assez mystérieux. Et on revient donc à mon postulat de départ qui était de dire que Hear était une musique de prouveurs, bien que vraiment je les adore. Après tout ce que je vous ai dit, on se rend compte quand même qu'ils le sont un peu, et non, c'est pas pour en vouloir au public, même à nous ici, c'est un truc pour se vanter, voilà. Même si c'est un peu niche, un peu cryptique. Pour moi, c'est un peu ce qui explique le succès de Hear, ouais. Au-delà de la qualité intrinsèque des morceaux qui sont géniaux. Dernier point, c'est encore une nouvelle signature de A24 Music.
1: Ah, ils sont trop chauds.
0: Enfonce le clou encore de cette musique de gros prouveur. Puisque voilà, il faut saluer la performance, ils sont clairement du flair chez A24.
2: Ouais, ils sont très chauds. Le line-up est dingue.
0: Bref, j'ai déjà trop parlé, je le sens. J'espère que je vous ai pas fatigué parce que ce qui arrive ensuite, voilà, je vous laisse écouter, c'est Kimji avec Moogie Song.
2: Ah, on envoie le morceau maintenant.
0: Maintenant.
2: Il parlera après. Oui. Ah non, mais c'est exceptionnel le morceau, le sample en deuxième partie, c'est n'importe quoi.
0: Je vous le dis, c'est de la dubstep.
2: Ouais, on envoie Kimji.
0: C'est parti.

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2: Vous venez d'écouter Mogison de Kim Ji, issu de son dernier projet Creatures. C'est assez étonnant qu'on n'ait pas eu l'occasion de parler de lui plus tôt, alors que Félix a parlé de à peu près tous ses copains.
3: Non, je l'ai mentionné plein de fois dans le
2: mentionné,
3: mais jamais un vrai projet. Voilà. C'est vrai.
2: Donc cette tâche me revient. Kim Ji, c'est un producteur américano-coréen qui a bossé avec un peu tous les artistes branchés du moment. Voilà,
3: ouais, c'est
2: donc,
3: du passé maintenant.
2: Voilà, Glev, Too Olis, Sebi, Effy, Che, tout
3: ah
2: ça.
3: Ah ouais,
2: voilà.
3: Avec Che même, je savais pas.
2: Sebi, Kim Ji et Effy qui ont d'ailleurs... qui sont d'ailleurs dans le même collectif qui s'appelle My Uniz.
3: Très très chaud, avec The Deep aussi, très très chaud.
2: Et comme vous avez pu l'entendre...
4: Pas le mec de The Boys. Hein.
3: Mais non, attention.
2: Oh, plus jamais tu me coupes comme ça. Et comme vous avez pu l'entendre, c'est un gars qui est dans les traces de Skrillex, clairement, en faisant revivre ce qui le rendait si unique, c'est-à-dire un mix de dubstep, de DM et de trap. Il surnomme lui-même le Korean Skrillex, d'ailleurs il a même volé sa coupe, hein, on en est là.
3: C'est de la référence.
2: Voilà, oui,
4: on peut plus faire des petits fades sur les côtés. Non.
2: Si,
4: les
2: moi je trouve ça hyper stylé en plus. Hein. Et bref, ça me fait trop plaisir de voir qu'un mec, qu'un genre comme la dubstep revienne à la mode. À l'époque, ça saignait bangarang comme pas possible, donc je suis très content. Voilà, surtout que la dubstep, c'est un genre qui permet tellement de se faire kiffer. T'as des effets sonores de partout, des instruments dans tous les sens, des extraits de voix partout et tout. Bref, c'est trop bien. Donc, si comme moi, vous êtes saigné à Skrillex quand vous étiez petit, foncez écouter ce projet. Je propose qu'on fasse retomber un peu. Voilà, bon, il y a Félix qui monte Ninja avec un Low Taper Fed, ça me déconcentre. Je propose qu'on fasse retomber un peu la tension. Voilà, Félix, est-ce que tu nous parlerais pas du dernier projet de Nicolas et Daniel Paul?
3: Tout à fait, super projet.
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3: Et oui, Nicolas et Daniel Paul, très très bel album de folk qui joue avec les codes du psychédélique, de l'ambiante, très atmosphérique. Ça s'appelle Jeudi Matin et donc c'est un album en duo par ces deux personnes, Nicolas et Daniel Paul, deux artistes de Bruxelles qui ont, on va le dire, m'ont mis une petite tarte aussi, oui, avec cet album. Mmh, ouais. Ça va aussi chercher dans des références grunge un peu 90s, parfois c'est très intimiste avec des morceaux instrumentaux très minimalistes. Voilà, écoute au casque recommandé pour entendre chaque bruit d'oiseau à travers la fenêtre et chaque main qui glisse sur les guitares. Vraiment, on entend vraiment tout, c'est assez dingue. Ça chante en anglais, en français, mais aussi en néerlandais, dans une langue donc qu'on n'a pas l'habitude d'entendre forcément en tant qu'auditeur francophone, et en fait c'est assez chouette. Ça sort sur un label qui s'appelle Ktoverberg Collectif, très chouette, basé à Bruxelles et qui a un cool roster d'artistes de là-bas. Je trouve que globalement c'est l'illustration d'une dynamique, d'une effervescence bruxelloise en ce moment. Ils ont un peu une science du cool là-bas, qui se forme beaucoup autour de dynamiques collectives des organisations, des labels comme Ktoverberg, Isengard dont Achille a parlé un peu plus tôt. Je pense aussi à Amstramgram Org qui font des choses super. Bref, il y a plein de collectifs à suivre là-bas, en tout cas dans ce genre de musique là. Artwork sublime aussi pour les singles et la cover d'album, réalisé eux aussi par Nicolas, donc en plus un artiste pluridisciplinaire, on va dire. Bref,
4: il
3: c'est
4: a plusieurs
3: vraiment
4: corps à son arc.
3: Tout à fait, on va envoyer 1, 2, 3, j'aime beaucoup ce morceau, c'est parti.
4: Allez, go.

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1: Vous êtes toujours sur Noskip Radio et vous venez d'écouter 1, 2, 3 de Nicolas et Daniel Paul. Et maintenant, bah, c'est le moment de parler d'une rappeuse qu'on aime beaucoup, beaucoup, beaucoup ici, c'est 32. Elle a sorti un nouvel EP qui s'appelle Free Charlemonti. C'est son projet le plus long jusqu'ici. Il y a 6 titres inédits.
2: Wow.
1: Il me semble qu'on en avait parlé il n'y a pas si longtemps par la mixtape d'Encore une autre qui avait curaté plein de DJ et compositeuristes pour remixer les morceaux déjà existants de 32.
3: Tout à fait.
1: Et c'était d'ailleurs une trop chouette initiative.
3: Oui, on a une super chronique à retrouver dans une émission précédente.
1: Tout à fait. Mais du coup, voilà, ça faisait un moment qu'on avait quand même pas eu de morceaux vraiment inédits et ça, ça fait plaisir. Donc Free Charlemonti, c'est directement lié à une légende algérienne du rail, Sheba Warda, autrement appelée Charlemonti, qui est en ce moment même emprisonnée à Oran pour avoir posé à côté de son mari cagoulé. Donc 32, au-delà de juste lui dédier le titre de l'EP, elle lui fait un véritable hommage en recréant du coup la photo scandaleuse pour sa cover, mais aussi en s'inscrivant dans la lignée de Warda, en proposant justement à son image une écriture libre, assumée, très audacieuse. Donc précédemment dans l'émission avec Six-Sex, et on a parlé de ça, de la manière dont elle se réapproprie son corps, son image, son énergie. Il y a un parallèle assez évident entre les deux artistes par rapport à ça. Il y a une expression de sexiness, de puissance, et les deux n'hésitent pas justement à utiliser la violence et un langage cru. 32 dans des morceaux, elle rappe « Moi je te pète ta caisse », elle dit « Si je fais la star, je m'en bats les couilles ». Enfin bref, chaque morceau, son lot de punchline,
3: oui,
1: trop
3: ça
1: cool.
3: Ça très très bien, attention.
1: Ouais. Je trouve que c'est hyper important que ce soit dans le rap ou la pop ou n'importe quel genre musical qu'il y ait des figures féminines puissantes, drôles, avec une grande personnalité. Et notamment dans le rap, c'est une espèce de réinvention de la figure de la bad bitch. C'est globalement le même message, ego trip, sexy, etc. Mais c'est fait avec beaucoup de second degré, sans trop de comparaison avec d'autres meufs aussi. J'ai l'impression que la bad bitch, ça a été pendant longtemps fait à partir d'un référentiel masculin. C'est-à-dire que je suis une baddie, mais je suis meilleure que ton ex, etc. Et le centre du propos, au final, était quand même beaucoup les hommes. Et donc là, chez 32, il y a vraiment une espèce de décalage de référentiel et de regard qui est trop intéressant et précieux. Elle a une identité hyper forte que j'adore. Voilà, elle a gardé globalement la même recette mais qui fonctionne très très très bien avec son ton très monotone, lent. Elle garde l'humour, puis il y a toujours des gens très très sympas à la prod. Là, il y a Lil Chic sur deux morceaux. Plutôt beau casting. Voilà, je propose qu'on se lance tout de suite un morceau, c'est Boom J'arrive de 32 sur Noskip.
3: Ouais,
1: et ce
3: quoi,
1: sera
3: ce
1: suivi, ouais. Et ce sera suivi
2: N'oublie
1: de
2: pas la transition,
1: Jay Chino. Voilà.
2: Merci, merci.
3: Ouais, c'est sérieux le morceau après aussi.
2: Ouais, c'est très fort.

0: si vous traînez un peu sur TikTok, vous avez déjà peut-être écouté Jay Chino. Voilà, il a créé une petite trend avec son morceau Laced.
1: Ah ouais, ouais, ouais. Je savais même pas.
0: La trend est d'ailleurs très drôle, j'aime beaucoup regarder ça. Bref, Jay Chino, il fait partie de cette nouvelle scène de la DMV avec Dragnuts, qui se branche avec tout plein d'artistes de fashion, entre guillemets.
2: On n'a même pas besoin des guillemets, t'inquiète.
0: Oui, en vrai, de gros fashion, voilà. Donc White Armor, Eurohead, Lookman, Young Sherman, Snow Strippers.
1: Ouais, à la production.
0: Oui, clairement, à la production. Et je pense que c'est la première fois que ça arrive et ça marche super bien. Ça se crame pas du tout. C'est plus les producteurs qui s'adaptent au style de Jay Chino plutôt que l'inverse. Et c'est assez cool qu'ils se prêtent au jeu. Et c'est assez étonnant parce qu'on sait qu'en général, les gars qui en font sont un peu aux antipodes des enjeux de hype, voilà.
1: Oui, aux États-Unis en tout cas.
0: Ouais, aux États-Unis.
1: Les ordimes.
0: Ouais, c'est.
1: Non, mais c'est pas spécial.
0: Mais en tout cas, ça donne un projet assez unique. Et en parlant de projet unique, voilà, Roméo va maintenant nous parler de A Good Year.
1: Très bonne transition. Merci.
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1: 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Effectivement, on vous l'a dit dans l'intro, ce soir c'est un condensé de nos ski prix. Après l'Indie Tronica de Prouver, le cheval chroniqué online, il nous manque encore quelques pierres d'infinité. Et donc je viens rajouter le groupe de Copenhague sur mon poignet,
3: la partie solo.
1: Et, oui. Et donc vous l'attendiez, nous allons donc parler de A Good Year. Alors A Good Year, à la base, c'est surtout un projet visuel, car les deux membres du groupe sont aussi réalisateurs. Est-ce que le nom du groupe est inspiré du film de Ridley Scott du même nom? Je ne sais pas. En tout cas, ils savent tout faire. Et l'un d'eux a commencé donc comme membres d'un groupe de rock. Ils ont aussi fait des bandes originales de leur propre projet. Et donc A Good Year s'est transformé petit à petit en vrai groupe musical.
3: Ouais, ouais. Dans leur activité principale.
1: Voilà, exactement. Au-delà du rendu forcément très visuel et cinématographique de leur musique, les deux, ils arrivent vraiment à orchestrer un projet. Voilà, ils s'attellent majoritairement à la composition pour ensuite inviter majoritairement des artistes féminines, dont beaucoup sont aussi très proches de la scène danoise. Je pense à Quiet Light, Tiffy M, Elena Gao, etc. Pour leur morceau qu'on va passer, j'ai préféré choisir l'un des seuls où ils sont seuls. Voilà. Pour une particularité qui est assez rare, c'est que les deux chantent d'une seule voix. Voilà, il y a pas de frontman comme souvent. C'est soit ils chantent pas, soit tous les deux, ce que je trouve assez génial. Voilà, c'est pas un qui prend le lead par rapport à l'autre. À noter aussi la présence de Mo dans l'album. Alors d'un coup, j'ai fait le lien quand je l'ai écouté. Mais en fait, c'était la chanteuse de Linon de DJ
3: Major Lazer.
1: Major Lazer. Exactement. Voilà. D'ailleurs, je crois que ni elle ni DJ Snake ont été payés pour ce son. Mais bref, Diplo est un super gars.
2: Diplo, voilà.
1: Ça m'a fait marrer donc de la revoir. Mais elle est effectivement danoise. Elle est vraiment très branchée, elle a fait des sons avec Charlie XCX, donc c'est super. Ouais. Dernier point, je reviens sur leur petite réalisation visuelle, déjà magnifique pochette qui n'est pas sans rappeler un magazine qui s'appelle Salle Racket.
3: Merci de le dire, c'est absolument édifiant comme comparaison.
1: Je crois qu'il y a un petit plagiat, on ne sait pas. En tout cas, on peut s'en douter, leurs clips sont vraiment géniaux et bourrés d'idées. Quelle ne fut pas ma surprise quand j'ai vu qu'aucun des clips en fait ne passait les 2000 vues. Vraiment, les plus gros clips sont à 1500 vues.
3: Ouais, personne regarde les clips sur YouTube, c'est dingue, c'est dingue.
1: Mais je crois que du coup, ça n'est pas un problème de Good Year, c'est vraiment YouTube qui ne met plus en avant les clips et je trouve ça vraiment dramatique. Voilà, c'est un peu décevant.
3: Maintenant c'est Instagram, mec.
1: Voilà.
3: Ouais,
1: c'est
3: en 2026, voilà. C'est...
1: Exactement. Bon, bref, on va quand même s'écouter Ride Back, qui est quand même un super morceau.
3: Allez, c'est Good Year.

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1: On vient de s'écouter un track de Good Year tout de suite et maintenant je vais parler très rapidement parce qu'il nous reste plus beaucoup de temps de la papesse du hard pop et de l'électronica. Voilà, tous les petits branchés, la vos IR et compagnie, ils n'existeraient pas sans elle. Je parle évidemment de Fujiko Noriko qui, au début des années 2000, a enchaîné les albums de dingue dans ces registres-là, en solo comme en collaboration. Je pense notamment à 28, son album avec le compo Aoki Takamasa qui a été réédité récemment. Ça, c'est de la frappe totale. Je pense que Lise, tu vas adorer. Ouais. Nouvel album qui s'appelle Pon. On est toujours dans le même registre de l'ambiance de la glitch pop, très doux, très simple, avec une recette qui fonctionne bien chez elle, là où les derniers albums j'étais un peu moins dedans. Voilà, c'est hyper riche avec plein de textures plutôt froides et tristes. Bref, allez checker ça et puis je vais envoyer tout de suite un petit morceau. Je sais pas quel est le titre, mais on va l'envoyer tout de suite. Allez, on envoie.

0: Vous venez d'écouter Beach Side Cat de Tujiko Noriko et Liz va nous parler de Blandine.
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2: Je vais vous parler du tout premier EP d'une artiste qui s'appelle Blandine, que j'avais découvert en feat sur un morceau de Bécard tard l'époque.
0: Ah, t'es pas obligée d'en parler alors.
2: Non mais arrêtez, c'est bon, me jugez pas. Et voilà, elle commence à sortir de la musique en solo et c'est vraiment super. Donc La Fête, c'est un EP de 5 titres qui a été co-composé par Blandine et Elias, qui a notamment travaillé sur AC9, Mandy Spy, ce genre
0: très
2: de
0: cool
2: projet. Donc c'est un trop bon projet de pop française, voilà. Je suis tellement cliente de ça. Les mélodies, les top lines, tout est très joli. C'est hyper harmonieux et en vrai sa voix, c'est assez fou de chanter aussi bien. Enfin, au-delà de juste son timbre qui est juste très beau, il y a une technicité que je retrouve de moins en moins dans les projets que j'écoute et ça fait tellement de bien de se reprendre un peu des petites claques en mode ah ouais c'est vrai, on peut chanter comme ça. Elle écrit aussi vraiment très bien. Il y a un morceau qui s'appelle Ma sœur qui traite de la jalousie entre sœurs, de comment est-ce qu'on grandit, on se construit en tant que femme avec les femmes de notre famille, et l'air de rien c'est un thème qui est pas si commun et qui est ici hyper bien abordé. Au niveau de la composition, je suis trop contente qu'il y ait Elias sur le projet.
3: Ouais.
2: Il a quand même des inspirations très électroniques, on entend ça pas tout au long de l'EP.
3: Ouais.
2: Et je trouve que ça sert complètement à la musique ici parce que ça ajoute vraiment de l'aspérité et du relief à ce qui aurait pu être des compositions de pop / variété plutôt classique au final.
3: Mm-hmm.
2: Donc là on va écouter le morceau Elle qui est aussi l'outro de l'EP. Et dans la deuxième partie du titre, il y a une utilisation de l'autotune alors qu'il n'y en a pas tout au long du projet. Et c'est ce genre de petits détails, des mini glitchs par-ci par-là qui font que c'est un excellent début.
0: Complètement.
2: Voilà. Il me tarde d'entendre la suite et puis je vais pas laisser le suspense trop longtemps. On s'envoie tout de suite, Elle de Blandine.
3: Let's go.

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1: On vient d'écouter Elle de Blandine et j'ai à la fois l'honneur et le désarroi de vous présenter le tout dernier artiste de cette troisième saison de No Skip.
2: Déjà.
1: Et on se demandait voilà quelle pouvait être l'illustration parfaite de cette saison et on a donc jeté notre dévolu sur Format Norte.
3: Trop
1: car
3: bien.
1: Quoi de mieux qu'un artiste espagnol qui s'inspire de Dean Blunt et qui est signé dans un label français. Trop cool pour résumer l'essence de No Skip. Ne me cherchez pas, ça n'existe pas. Voilà, le label en question c'est Earbuds qui est vraiment un génial label qui pose plein de choses sur ce projet. On retrouve notamment Valérie
3: Litvakov,
1: c'est très,
3: très, très proche collaboratrice de Holy XL qu'on aime beaucoup ici. Voilà, on va pas tarder plus parce qu'on dépasse notre temps. On va envoyer le morceau. Sur ce, on vous souhaite un bon été à tous. C'est la dernière émission de la saison, mais vous nous retrouverez peut-être l'année prochaine. Suivez-nous sur les réseaux sociaux. Envoyez-nous des petits mails pour nous demander comment ça va. On verra bien ce qui se passe. On se retrouve l'année prochaine pour une saison 4, peut-être. Un grand bisou à tous. Allez, ciao, ciao.
2: Ciao, ciao, bisous.
1: Au revoir.
3: Super.
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1: 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Il est minuit.
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0: 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Il est 1h du matin.
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0: 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Il est 2h.
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